0: Merci d'être bien branché sur les ondes de Flow FM 96.5, l'émission la plus haute des ondes. Soit les années véniles se poursuivent jusqu'à 21h. C'est un rendez-vous deux soirs par semaine, le jeudi de 19h à 21h et tous les dimanches de 17h à 21h, on revit ensemble la musique qui a marqué notre belle jeunesse. J'espère que la sélection de ce soir, 23 août, vous est agréable. C'est fait avec beaucoup d'amour et de passion. Prochain bloc de 5, oh là là là là les amis, ce sera presque entièrement francophone si ce n'était que de ce Roy Orbison. Anne Anderson, Roméo et Julianne, c'est un succès de l'année 74. Feu de paille que cette dame, puisqu'on ne la reverra plus jamais, c'est dommage parce qu'elle avait un certain charisme. Si vous pouvez voir la vidéo sur YouTube. Carole, c'est une version des gendarmes. Et les sultans nous demandaient pour qui, pourquoi? Bonne question. En 69, Aznavour avec son désormais légendaire. Désormais. Pardon la redondance là. Mais c'est le nul autre que l'immortel Roy Orbison qui en 62 nous parlait de Lana.
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Le grand Charles Aznavour, une voix qui vous hante éternellement et toujours des orchestrations pompeuses. Oui, extrêmement professionnel et bon, toujours de bonnes chansons, monsieur Aznavour. Maintenant, probablement le dernier bloc de 5, puisque le temps nous bouscule. On écoute quoi maintenant? Deux Beatles consécutifs en début de bloc. Lennon, Instant Karma, c'est en 70. Et dans les années 80, George Harrison revenait dans les hauteurs du hit parade avec I Got My Mind Set On You. Jellyfish In de California Beach Pop. You'll Be Back, c'était Terry Shaw. Et c'est Garou Loup qui va terminer la séquence avec la complainte du maréchal Biron. On se retrouve de l'autre côté de cette quintette de chansons avec le mot de la fin.

déjà le mot de la fin dans quelques minutes. Les années véniles édition dimanche 23 août sera derrière nous. Un énorme merci d'avoir été, encore une fois, aussi nombreux, fidèles au poste. Je vous donne rendez-vous jeudi dès 19h. On sera ensemble pour une durée de 2h, soit jusqu'à 21h, avec la meilleure musique des années 60 à 90. Merci encore d'avoir été là. Toujours un plaisir de vous partager cette musique que nous aimons tous. Je vous laisse avec deux chansons, deux grandes chansons. D'abord, Sweet Love is Like Oxygen, un succès de l'année 78, et à mon humble avis, la meilleure chanson du groupe. Suivra mon idole Pete Townshend avec Secondhand Love, paru sur l'album White City en 85. Merci d'avoir été là. Je vous aime, je vous étreins, je vous embrasse.

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1: Il est 6h41 sur les ondes de Flow 96.5. Bienvenue dans Deux Crèmes un Sucre. J'espère que vous allez bien. J'espère que vous passez, que vous avez passé une belle fin de semaine. Et que vous, vous êtes prêts à recommencer cette nouvelle semaine, à votre travail, à l'école, n'importe où. Parce que c'est semaine de rentrée scolaire cette semaine. Et, j'espère que vous êtes prêts, pour toute la gestion que ça apporte, mais surtout le rétablissement, tranquillement pas vite, de la routine. Donc voilà, présentement sur Rimouski, la Métis, c'est 13 degrés, on prévoit 19 aujourd'hui. Entre 40 et 80% de possibilités d'averse. Et pour ce soir et pour cette nuit, 13 avec des averses, possibilités d'orage même pour la soirée. Donc voilà, mais maintenant on passe déjà tout de suite aux éphémérides. On commence ça en l'an 79, alors que l'éruption du volcan du Vésuve ensevelit complètement la ville de Pompéi. C'est dans la nuit du 23 au 24 août de l'an 79 que le Vésuve entre en éruption et cause la destruction des villes de Pompéi, Herculanum et Stabiès, ensevelies sur une pluie de cendres et de boue. Aujourd'hui, si vous allez à Pompéi, vous pouvez voir des corps encore dans l'état exact où ils étaient lors de l'éruption du Vésuve. Donc voilà ce qu'on voit ici. La plupart des gens sont asphyxiés. On estime 20 000 personnes qui ont péri dans cette éruption. Donc voilà, sinon en 1791, une loi constitutionnelle divise le Canada en deux provinces. Le Parlement de Londres adopte l'acte constitutionnel qui divise le Canada en deux provinces et crée donc le Haut-Canada, l'actuel Ontario, et le Bas-Canada, l'actuel Québec et le Labrador. Chaque province a un Parlement avec son assemblée législative, son gouvernement ainsi que sa capitale. Au Haut-Canada, la capitale est Newark. Donc, actuel, c'est dans Newark et aujourd'hui aux États-Unis, c'est au New Jersey, c'est là que les Devils jouent notamment. Et au Bas-Canada, la capitale est Québec. C'est la rivière Outaouais qui divise les provinces, au cas où vous ne le saviez pas. Par la suite, on se transporte en 1853, parce qu'en 1853, qu'est-ce qui s'est passé? C'était l'invention des chips. L'invention des chips est attribuée à George Crumb, un chef cuisinier du Moon Lake Lodge à New York le 24 août 1853. Crumb s'était amusé à découper de très fines rondelles de patates qu'un client renvoyait continuellement en cuisine sous prétexte qu'elles étaient trop grosses, impossibles à saisir avec une fourchette. Les patates de Crumb rencontrèrent un vrai succès et il les a maintenues sur sa carte et elles sont devenues une spécialité nommée selon le nom du village Saratoga Chips. Et donc cette collation est devenue très populaire au fil des années jusqu'à devenir ce que l'on connaît aujourd'hui. Par la suite, en 1922, naissance d'un grand homme, probablement le plus grand homme du Québec, à New Carlisle, en Gaspésie, né un certain René Lévesque. L'aîné de 4 enfants, il complète ses études au Collège Saint-Charles-Garnier à Québec. Il débute des études de droit à l'Université Laval, mais quitte en 1943 avant d'avoir terminé. Il devient donc officier de liaison et correspondant de guerre pour l'armée américaine, alors que l'armée canadienne lui avait refusé un poste d'officier en tant que correspondant en Europe. Sinon, il a été journaliste, mais évidemment premier ministre du Québec et maître du référendum de 1980. Sinon, en 1931, Louis-Alexandre Taschereau est réélu au Québec. Le Parti libéral de Louis-Alexandre Taschereau remporte Une éclatante victoire faisant élire 79 de leurs candidats contre seulement 11 pour les conservateurs de Camillien Wood. Sinon, en 1974, l'Université Concordia voit le jour du côté de Montréal. Suite à la commission Parent. Par la suite, en 1989, Pete Rose est banni à vie du baseball en raison de gambling. C'est le commissaire de l'époque, Bartlett Giamatti, qui avait ordonné le bannissement de Rose. En 1991, démission de Mikhail Gorbatchev et dans la foulée, proclamation de l'indépendance de l'Ukraine suite au bouleversement mondial. Par la suite, en 1995, Microsoft lance Windows 95. C'est alors que la société de Bill Gates se fonda en 1975, met en vente son nouveau système d'exploitation Windows 95. Ça a été un immense succès. 2 ans après sa sortie, il était le système d'exploitation le plus vendu de tous les temps. Et on termine ça donc en 2006. En 2006, Pluton n'est officiellement plus considéré une planète par la NASA. Toutefois, aux États-Unis, on la considère toujours comme une planète. Pourquoi? Parce que même 20 ans plus tard, là, 20 ans après que la NASA ne reconnaisse plus, oui, Pluton en tant que planète, ben, les Américains continuent de dire que c'en est une. Pourquoi? Ben parce que c'est la seule planète qui a été découverte par un Américain. Et ça, ben c'est l'effet sué. Donc, ils décident de dire que Pluton est toujours une planète. 6h48, pause commerciale, musique. Au retour, les nouvelles avec Hubert.
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0: Bonjour mesdames, messieurs, mon nom est Hubert Héberge et voici votre bulletin de nouvelles Flow FM. Le 21 août, Transport Québec a émis un avis d'entrave majeure pour la route 132 à Rimouski en raison de travaux de service public. On invite la population à noter que la 132 direction ouest sera fermée à la circulation entre les rues de la Marina et Saint-Germain du dimanche 23 août au lundi 7 septembre 2026. La circulation se fera sur une voie en sens opposé en tout temps pendant la durée des travaux. La Société pour la nature et les parcs du Canada, également appelée SNAP Québec, a fait savoir via un communiqué publié le 20 août qu'elle souhaite limiter le trafic maritime sur le Saint-Laurent afin de mieux protéger sa biodiversité ainsi que les communautés riveraines. Dans un nouveau livre blanc, l'organisme propose d'établir des seuils concernant le nombre de passages et la taille des navires autorisés à naviguer sur le fleuve, alors que le volume de marchandises transportées est passé de 90 millions de tonnes en 1990 à 155 millions en 2022. Selon la SNAP Québec, le transport maritime entraîne plusieurs impacts sur l'environnement, notamment les déversements, les bruits sous-marins et les collisions avec les baleines en péril. L'organisme estime que les mesures actuelles sont insuffisantes dans un contexte de croissance continue du trafic. La SNAP Québec propose donc de privilégier les marchandises ayant d'importantes retombées économiques pour la région et de limiter celles qui ont de plus grands impacts environnementaux. L'organisation affirme que des mesures semblables existent déjà ailleurs dans le monde, notamment avec des restrictions de navigation établies dans certaines zones par l'Organisation maritime internationale. Les représentants des médias étaient nombreux à assister à l'annonce conjointe du nouveau partenariat entre l'UQAR et le musée scientifique Exploramer qui avait lieu à l'Institut des sciences de la mer de Rimouski le 20 août. L'entente comporte plusieurs volets, dont la construction d'un pavillon dédié à l'étude des requins sur le site du musée scientifique à Saint-Anne-des-Monts. Le président d'Exploramer, M. Yves de la Fontaine, explique l'avantage inédit que représentera cette entente pour les visiteurs du musée.
1: Ben, je pense que les visiteurs vont apprécier le fait qu'Exploramer est capable de prendre la recherche qui se fait ici par nos scientifiques en région et très rapidement d'être capable de la traduire sous forme d'exposition, sous forme de format plus vulgarisé pour le grand public et pas d'attendre plusieurs années avant qu'on puisse découvrir ce qui se fait. On va être aux premières loges de la réalisation de la recherche. Les visiteurs vont pouvoir voir des scientifiques à l'œuvre. Directement. Et deuxième chose, c'est que les résultats qui vont sortir, ben on va être tout de suite capable de le traduire en exposition, en affiche, en thème, peu importe.
0: Également sur place, le vice-recteur à la formation et à la recherche de l'UQAR, M. Adel O. Daman, nous a fait part des bénéfices au niveau de l'éducation de l'union entre les deux institutions.
2: Au niveau de la recherche, on va avoir des opportunités pour nos chercheuses, nos chercheurs, justement, de travailler directement chez Exploramer et avoir l'opportunité, justement, de s'appuyer sur leur expertise, mais aussi s'appuyer sur toute l'infrastructure qu'ils disposent. Mais on a aussi une opportunité dans le cadre de certains programmes, comme en éducation, mais de former les prochaines personnes qui vont devenir des enseignants-enseignantes au primaire ou au secondaire, mais d'être en contact avec un développement d'une stratégie de démocratisation des sciences et permettre aussi d'amener ça éventuellement vers les écoles primaires, vers les écoles secondaires. Et ça peut ouvrir effectivement l'opportunité pour d'autres formations, pour d'autres opportunités, mais c'est ce qu'on souhaite à travers ce partenariat-là.
0: Concrètement, le pavillon des requins, un projet de 19 millions de dollars, permettra d'étudier des espèces actuellement menacées tout en étant accessible aux visiteurs. Le professeur Dominique Robert nous parle du projet.
3: Le pavillon des requins, c'est que contrairement à des bassins standards dans un aquarium, il comporte des installations de recherche, il comporte des laboratoires dans lesquels les chercheurs comme moi, comme les étudiants de mon équipe, comme les autres professeurs de l'UQAR vont pouvoir y aller pour réaliser leurs recherches Et puis, par la même occasion, échanger avec le grand public qui viendra visiter les installations. Donc, ça met vraiment, en plus des animaux, ça met la recherche qu'on fait sur ces animaux-là à l'avant-plan. Donc, c'est vraiment une occasion qui est rêvée là, pour les chercheurs de pouvoir diffuser vers le grand public les résultats des recherches et les implications de ces résultats-là aussi.
0: On prévoit l'ouverture du pavillon au grand public pour 2027. Le 20 août, la municipalité de Mont-Joli a fait savoir via ses réseaux sociaux que la piscine Gervais-Rioux allait être fermée jusqu'au samedi 12 septembre prochain pour des travaux d'entretien. On rappelle que la piscine aménagée en 1967 est appelée à être remplacée par un complexe aquatique de 25 millions de dollars au cours des prochaines années. Radio-Canada annonçait le 20 août que la ministre de la Santé, Sonia Bélanger, s'est montrée rassurante quant au maintien des services d'urgence à Ponégamouc et Trois-Pistoles lors de son passage au Bas-Saint-Laurent. En visite au CLSC de Ponégamouc jeudi matin, la ministre a rencontré des intervenants de Trois-Pistoles, de Notre-Dame-du-Lac et de Ponégamouc. Elle a affirmé que les services offerts dans les urgences de ces deux municipalités étaient là pour de bon. Sonia Bélanger a toutefois souligné que le principal défi demeure le recrutement de personnel médical, notamment de médecins et des infirmières. Cette visite faisait suite à une promesse formulée par la ministre en mai dernier lors du caucus précessionnel de la Coalition Avenir Québec à Rivière-du-Loup. Suite à l'annonce, le maire de Trois-Pistoles, Maurice Vanney, s'est dit satisfait des discussions avec la ministre. Il estime même que l'organisation des services dans son secteur pourrait servir de modèle ailleurs au Québec. Du côté du Témiscouata, la porte-parole du comité « Sauvons nos services de santé », Marilyn Michaud, demande pour sa part davantage d'incitatifs afin d'attirer des professionnels de la santé dans la région. Elle a également rappelé que des services d'obstétrique pourraient reprendre à l'hiver 2027 à l'hôpital de Notre-Dame-du-Lac. Voilà, c'est maintenant tout pour votre bulletin de nouvelles. 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C'était

Bonjour, ici Élise Jeté. La guerre commerciale bat son plein entre les États-Unis et le Canada, qui a quitté la table des négociations vendredi, refusant des concessions jugées inacceptables par le premier ministre Mark Carney. De nouveaux tarifs douaniers américains de 50 % sur une série de produits canadiens sont entrés en vigueur. Dans un message sur son réseau social, le président américain Donald Trump a accusé le Canada de vouloir les avantages d'un État américain sans en être un. Le gouvernement de Mark Carney se prépare pour sa part à répondre aux nouveaux droits de douanes américains avec des tarifs équivalents dès le 8 septembre. De son côté, la première ministre du Québec, Christine Fréchette, plaide en faveur d'une riposte stratégique aux nouveaux tarifs douaniers. Lors d'un point de presse, elle a exprimé des doutes sur la nécessité de répliquer dollar pour dollar à l'administration Trump, comme l'a annoncé Mark Carney. Selon la chef de la coalition Avenir Québec, la charge symbolique associée à certains contre-tarifs est parfois plus importante que la valeur générée en termes de représailles. Les pharmaciens du Québec pourront renouveler un médicament ou ajuster une posologie sans attendre l'autorisation d'un médecin à compter du 9 décembre. Ils pourront également traiter des situations courantes comme des infections respiratoires ou des poux, en plus de traiter des maladies chroniques comme le diabète. Et l'Ukraine accueille aujourd'hui une réunion de ses principaux soutiens européens à l'occasion du 35e anniversaire de la proclamation d'indépendance du pays. Le nouveau premier ministre britannique Andy Burnham se rend à Kiev pour son premier déplacement international depuis sa prise de fonction fin juillet. Le dirigeant travailliste doit annoncer qu'il a autorisé le partage avec l'Ukraine d'informations classifiées sur un missile britannique à longue portée. C'était les informations de Radio-Canada. Passez une excellente journée.

Dans Rimouski Métis, présentement, c'est 13 degrés. On prévoit 19 au maximum aujourd'hui, 40% de possibilité d'averse. Ce serait cette nuit 13 avec quelques averses. Pour mardi, 21 et 40% de possibilité d'averse. Pour la nuit, 15 avec un ciel dégagé. Mercredi, on prévoit 23 et du soleil. Et pour la nuit, 15 degrés avec un ciel dégagé. Jeudi, 23 et du soleil. Et pour la nuit, 17 degrés avec 60% de possibilité d'averse. Vendredi, 20 avec des averses. Et pour la nuit, 11 degrés avec des averses. Samedi, 19. Il est 7h10 dans Rimouski-Métis.

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1: Il est 7h18 sur les ondes de Flow 96.5. Bienvenue dans deux crèmes un sucre. J'espère que ça va bien. J'espère que vous avez passé une belle fin de semaine, que vous avez pris le temps de recharger vos batteries comme du monde et que vous êtes maintenant prêts et prêtes donc pour cette nouvelle semaine qui s'offre à nous, semaine de rentrée scolaire, dois-je le rappeler. Bonne rentrée à tout le monde qui rentre aujourd'hui, même si je pense que c'est plus vers le milieu de la semaine là. Mais voilà pour ça. Sinon, ce qui va se passer dans cette émission, dans quelques instants, ça va dans Sport Express. On aura la chronique de sport également un peu plus tard. Puis c'est un peu ça. On aura un segment d'actualité aussi après tout ça. Donc voilà, bien voilà, on s'en va donc là tout de suite à l'indice d'inflammabilité et par la suite Sport Express et la chronique de sport. Il est 7h19.
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1: Dans Rimouski, Matapédia, l'indice de danger d'incendie est à bas pour aujourd'hui, même chose pour demain ainsi qu'après-demain. Donc zone bleue, aucun danger pour de feu de forêt pour Rimouski, Matapédia. La SOPFEU établit quotidiennement l'indice de danger d'incendie qui permet d'évaluer le risque de feu de forêt et d'adopter les comportements appropriés à 7h20.

Transport Express Lausanne signe 2 gains consécutifs en match préparatoire. Ça fait un bail que ce n'était pas arrivé, 2 victoires de suite pour Lausanne, mais c'est exactement ce qui s'est passé la fin de semaine dernière avec 2 victoires par le même score. 4-1 vendredi soir au Vieux-Georges de Chicoutimi. 4-1 ici même au Colisée financière Sun Life contre les Remparts de Québec. Au courant de ces 2 rencontres, Julien Nadeau est un de ceux qui ont disputé les 2 parties. Il a récolté 1 but et 3 passes en 2 rencontres. D'ailleurs, le nouveau capitaine de l'Océanique, Mathis Dubé, a inscrit 2 buts. Le deuxième but ici même au Colisée financière Sun Life a été une production 100% bollerancienne. Justin Gagnon donc a remis à Mathis Dubé qui a complété, mais Julien Nadeau a aussi eu une passe, ce qui fait donc 2 Rimouskois, Justin Gagnon et Mathis Dubé, ainsi que Julien Nadeau de Saint-Louis du Haha, donc un but 100% bollerancien pour l'Océanique. À la suite de ces 2 rencontres là, 8 coupures ont été annoncées. Donc, ce qui veut dire que les noms des joueurs suivants ont été retranchés et renvoyés dans leur et renvoyés ailleurs. Donc, coupés du camp d'entraînement. Il y a 2 vétérans du lot. Aaron Chip, Antoine Italien, celui de le joueur invité de Saint-Anne-des-Monts, Logan Leclerc, Hector Martel, Samuel Thibault, Malik Grenier, Alexis Blanchette et Guillaume Gleason. L'autre vétéran, c'était très difficile pour Gleason pendant ce camp d'entraînement et congestion. Il n'y avait pas de place pour lui. Donc voilà, il est retranché du camp d'entraînement. Guillaume Gleason, même chose pour Samuel Thibault. J'ai bien aimé dans le match intra-équipe. Par la suite, je vous avouerai que j'ai trouvé un petit peu invisible. Voilà. C'est ça pour l'Océanique, donc qui reprennent l'action ce vendredi contre les Remparts de Québec. Ces mêmes Remparts de Québec au Centre Castel de Sainte-Marie-de-Beauce, mesdames et messieurs. L'Océanique dispute un match à Matane le 11 septembre prochain. Par la suite, donc, j'ai complètement perdu ce que je voulais dire, mais bref, à Cincinnati, Arthur Fils et Coco Gauff sont les champions chez les hommes et chez les dames. Sinon, Nick Suzuki est considéré comme le 9e meilleur centre de toute la Ligue nationale de hockey par le réseau NHL Network. Et Lando Norris remporte le Grand Prix de Zandvoort, le Grand Prix des Pays-Bas, le dernier Grand Prix des Pays-Bas avant un bon bout. Il est rejoint par le podium, sur le podium, oui, par les 2 pilotes Mercedes, Andrea Kimi Antonelli et George Russell. En cette fin de semaine sprint, c'est Russell qui avait gagné la course sprint. Toute la Formule 1 se déplace le 6 septembre prochain, la fin de semaine de la fête du travail à Monza, en Italie.

7h30 sur les ondes de Flo 96.5. L'Océanique disputait deux rencontres en fin de semaine dernière. 4-1 la victoire contre les Remparts de Québec. 4-1 la victoire contre les Saguenay de Chicoutimi. Pas dans cet ordre-là. En fait, vendredi soir, l'Océanique était au centre Georges Vézina de Chicoutimi et l'ont emporté par la marque de 4-1 sur les Saguenayens. Et on fait la même chose le lendemain contre les Remparts de Québec. Voilà, contre les Remparts de Québec, ici même au Colisée financière Sun Life. Et là, j'ai vu beaucoup de monde poser la question. Le camp de l'Océanique est une semaine ou deux d'avance sur les autres équipes parce qu'on a décidé d'inviter quelque chose comme... On a décidé d'inviter 71 joueurs au camp d'entraînement de l'Océanique. Eh bien, ça fait que on est en avance sur les autres équipes au camp d'entraînement. Regardez, là, il y a eu... je sais pas si c'est les Remparts ou si c'est... Remparts a annoncé une quinzaine de coupures après le match contre l'Océanique. L'Armada de Blainville-Loire-Briand ont annoncé une trentaine de coupures, eux autres. Donc, tu sais, c'est ça. C'est l'Océanique qui a invité énormément de joueurs à son camp d'entraînement. Et c'est parfait comme ça. Après 25 défaites consécutives l'an passé, ben l'équipe a été refaite à quasiment 80%. Donc, faut remplir les trous, comme dirait l'autre. Donc, l'Océanique a également annoncé des coupures. 8 joueurs ont été coupés. Donc, les joueurs vont comme suit. Il y a Aaron Chip du lot. Antoine l'Italien, le joueur invité, là, qui est originaire de Saint-Anne-des-Monts. Le jeune Logan Leclerc, Hector Martel et Samuel Thibault, qui a disputé la dernière saison avec l'Océanique. Par la suite, les défenseurs Malik Grenier, Alexis Blanchette et Guillaume Gleason, un autre vétéran. Ça a été difficile pour Gleason pendant le camp d'entraînement, mais voilà qu'il est coupé maintenant. Et avec toute la congestion à la défense, l'émergence d'un Julien Nadeau, d'un Charles Généreux, la signature d'un gars comme Finn Howard également, Connor Sturgeon qui ne perdra pas sa place, Justin Beaulieu qui ne perdra pas sa place, Lucas Napio qui est dans l'organisation encore, il y avait juste plus place, il y a congestion à la défense chez l'Océanique. Et d'ailleurs, Julien Nadeau, pour moi, a été le meilleur défenseur de l'Océanique samedi soir contre les Remparts, mais surtout le meilleur défenseur de l'Océanique depuis... dans les deux matchs préparatoires, j'ai trouvé qu'il était le meilleur défenseur de l'Océanique. Véritable corps arrière sur l'avantage numérique. Il bouge très bien la rondelle. Excellent patineur, très fluide. Honnêtement, s'il fait pas l'équipe, c'est parce qu'il va se passer une catastrophe dans les prochains jours, là. Sérieusement, je m'attends à ce qu'il fasse l'équipe. J'espère pour lui qu'il va faire l'équipe parce qu'il est très bon. Un défenseur offensif comme il s'en fait peu. Est-ce qu'on vient de trouver le partenaire idéal à Justin Beaulieu, qui lui pourrait se concentrer sur l'aspect défensif? Quoique j'ai aimé son apport offensif à Julien Beaulieu samedi soir face à Québec, j'ai trouvé qu'il était souvent porté en attaque, j'ai trouvé qu'il était toujours bien positionné. C'est toujours c'est toujours une qualité de Justin Beaulieu, là, vous allez me dire, mais offensivement, j'ai trouvé qu'il a amené quelque chose d'autre dans son jeu. Et j'ai bien aimé ce que j'ai vu de Justin Beaulieu samedi soir. Donc voilà, j'espère que... évidemment, le jeune Justin Gagnon qui impressionne. Sinon, Max Bryan également. On semble l'oublier, mais écoutez, 10e joueur total du dernier rang-camp. L'Océanique a quand même donné le premier choix de l'Armada cette année. Il devrait être un choix de loterie, qui va probablement finir dans le top 3 pour aller chercher un gars comme Max Bryan. Donc, l'organisation croit énormément en ce jeune joueur-là. Et on commence à comprendre tranquillement, pas vite, pourquoi. Écoutez, ce gars-là a du chien. Il en a à en revendre. Il a du caractère. Toujours en train de se foutre le nez partout. Impliqué dans les scrums, donc dans les... comment je dirais bien ça? Dans les escarmouches après sifflet, voilà, ça me prenait un mot français, mais voilà, toujours impliqué dans les escarmouches après sifflet, pogné pas mal de punitions aussi, Max Bryan, mais c'est comme ça qu'il est, et l'Océanique l'a repêché pour ça. On lui demandera pas de changer son identité. Toutefois, avec le temps, il va s'assagir, comme je mentionnais à des gens samedi soir. Quand il va tomber, ben là, je veux dire,
Honnêtement, samedi soir, au Colisée financière Sun Life, on a eu l'équipe F des Remparts de Québec. Quand il va se buter à l'équipe A des Remparts de Québec, il va s'assager. Il a 16 ans, faut qu'il fasse ses expériences, c'est correct. Mais c'est ça, quand tu vas arriver comme contre des clubs comme Cap-Breton, comme Québec, ben, tu sais, probablement qu'il va faire un saut, ce sera pas aussi facile qu'en match pré-saison contre des joueurs qui verront probablement jamais la glace de la LHJMQ dans un vrai match. 7h36, on s'en va en musique. Au retour, on jase actualité.

0: 7h40 sur les ondes de Flow 96.5, la Coalition Avenir Québec dévoile sa candidate. Julia Briand-Ruet portera les couleurs de la Coalition Avenir Québec. C'est elle était en compagnie du vice-premier ministre du Québec, Yann Lafrenière, pour annoncer sa candidature. Et donc, voilà pour l'élection du 5 octobre prochain. Elle sera sous la bannière de la Coalition Avenir Québec, équipe Christine Fréchette, pour la circonscription. Et déjà, elle parle politique. Elle se questionne sur la pertinence du prolongement de l'autoroute 20 entre Notre-Dame-des-Neiges et Rimouski, faisant un clash direct avec son adversaire libéral, Étienne Pinault-Saint-Don. Donc, voilà le prolongement de l'autoroute 20 entre Notre-Dame-des-Neiges et Rimouski, invoquant notamment la capacité de payer des Québécois, mais nécessaire également pour plusieurs afin de sauver des vies. Évidemment, il y en a plusieurs qui périssent sur cette autoroute-là, et puis, il faut absolument que ça change. L'annonce de sa candidature a été faite, en présence de la ministre responsable du Bas-Saint-Laurent et députée de Rivière-du-Loup-Témiscouata, Amélie Dionne, en plus du vice-premier ministre du Québec, Yann Lafrenière. Voilà, elle mentionne que les PME seront sa priorité. Elle a été coordonnatrice à Tourisme Rimouski. Elle entend accorder une attention particulière à la situation des petites et moyennes entreprises. Elle souhaite contribuer au maintien des emplois ainsi que soutenir les travailleurs et les entrepreneurs dans un contexte économique qui est plus difficile. Et elle explique aussi avoir choisi les couleurs de la CAQ après avoir discuté personnellement avec la première ministre en parlant de force et de leadership. Je peux d'ores et déjà vous confirmer que Madame Briand-Ruet, c'est ça, voilà, sera avec nous cette semaine. On l'aura en entrevue dans cette émission. Je peux juste pas vous confirmer quand encore, mais ce sera dans cette émission à 8h20 cette semaine. Julia Briand-Ruet sera avec nous pour nous jaser, comme on a fait avec tous les candidats en passant. Il va juste manquer le candidat ou la candidate du Parti conservateur du Québec de venir s'asseoir ici dans nos studios, à nos micros. Voilà, pas de favoritisme ici. On parle à tout le monde et à tout le monde qui accepte de nous parler, évidemment. Mais voilà, je vous confirme que la candidate de la CAQ sera ici même à cette émission cette semaine pour venir nous jaser de la personne qu'elle est, comme on l'a fait là, voilà, avec Étienne Pinault-Saint-Don, avec Virginie Chevalier-Archambault également de son côté. Et on les recevra pendant la campagne électorale qui devrait se débuter cette semaine. Dans Rimouski, la Métisse, présentement, il fait 13 degrés. On prévoit 19 au maximum aujourd'hui avec 40% de possibilité d'averse. Ce soir et cette nuit, 13 avec quelques averses. Et pour demain, mardi, 21 avec 40% de possibilité d'averse. Pour la nuit, 15 degrés avec un ciel dégagé. Mercredi, 23 et du soleil. Et pour la nuit, 15 degrés avec un ciel dégagé. Jeudi, 23 et du soleil. Et pour la nuit, 17 degrés avec 60% de possibilité d'averse. Vendredi, 20 et des averses. Pour la nuit, 11 degrés avec des averses toujours. Samedi, 19 degrés avec une alternance soleil-nuage. Pour la nuit, 12 avec des passages nuageux.
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1: Dans cette chronique des 12 mois de flow, je vous parle d'astuces afin de prendre, pour mieux prendre des notes. Ça semble simple, prendre des notes. Pourtant, c'est une compétence qui peut faire une grande différence dans la réussite scolaire. Beaucoup d'élèves essaient de tout écrire mot pour mot pendant les cours. Résultat, ils passent tellement de temps à écrire qu'ils écoutent moins ce qui est expliqué. La première astuce consiste donc à repérer l'essentiel, les idées principales, les dates importantes, les définitions, les exemples donnés par l'enseignant méritent généralement une place dans les notes, une place de choix. Il peut aussi être utile d'utiliser des abréviations ou des symboles que vous reconnaîtrez facilement. Une flèche pour montrer un lien, une astérisque afin de signaler une information importante ou quelques raccourcis d'écriture permettent de gagner du temps. L'organisation visuelle est également importante. Utiliser des titres, des sous-titres, des couleurs de surligneurs différentes peut aider à retrouver rapidement une information là, lorsqu'on se replonge dedans, mettons pour l'examen de mi-session ou l'examen de fin de session. Le travail ne s'arrête pas lorsque le cours est terminé. Une des meilleures habitudes consiste à relire ses notes dans les 24 heures suivant le cours. Cette simple révision aide à mieux retenir la matière et permet de compléter certains passages pendant que les explications sont encore fraîches dans la mémoire. Pour les élèves qui utilisent des outils numériques, attention aux distractions. Une tablette ou un ordinateur peut être très utile afin de prendre des notes, mais seulement si les réseaux sociaux et les notifications restent fermés pendant le cours. Au fond, de bonnes notes ne sont pas forcément longues, voilà. Elles doivent surtout être claires, organisées et faciles à comprendre. C'est le nerf de la guerre. Lorsque viendra le moment d'étudier, prendre de bonnes notes, c'est un peu comme construire une carte routière. Plus elle est bien faite, plus il est facile de retrouver son chemin vers une éventuelle réussite scolaire. Ah, c'est-tu

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Il me reste quelques instants pour vous dire à tantôt parce que moi, je vous envoie musique en pause commerciale. Retour les nouvelles avec Hubert et l'heure de 8h suit par la suite avec notamment la chronique culturelle d'Hugo Étier qui va nous parler de télé, tout ce qui s'en vient dans nos télés.

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0: Bonjour mesdames, messieurs, mon nom est Hubert Théberge et voici votre bulletin de nouvelles Flow FM. Le 21 août, Transport Québec a émis un avis d'entrave majeure pour la route 132 à Rimouski en raison de travaux de service public. On invite la population à noter que la 132 direction ouest sera fermée à la circulation entre les rues de la Marina et Saint-Germain du dimanche 23 août au lundi 7 septembre 2026. La circulation se fera sur une voie en sens opposé en tout temps pendant la durée des travaux. La Société pour la nature et les parcs du Canada, également appelée SNAP Québec, a fait savoir via un communiqué publié le 20 août qu'elle souhaite limiter le trafic maritime sur le Saint-Laurent afin de mieux protéger sa biodiversité ainsi que les communautés riveraines. Dans un nouveau livre blanc, l'organisme propose d'établir des seuils concernant le nombre de passages et la taille des navires autorisés à naviguer sur le fleuve, alors que le volume de marchandises transportées est passé de 90 millions de tonnes en 1990 à 155 millions en 2022. Selon la SNAP Québec, le transport maritime entraîne plusieurs impacts sur l'environnement, notamment les déversements, les bruits sous-marins et les collisions avec les baleines en péril. L'organisme estime que les mesures actuelles sont insuffisantes dans un contexte de croissance continue du trafic. La SNAP Québec propose donc de privilégier les marchandises ayant d'importantes retombées économiques pour la région et de limiter celles qui ont de plus grands impacts environnementaux. L'organisation affirme que des mesures semblables existent déjà ailleurs dans le monde, notamment avec des restrictions de navigation établies dans certaines zones par l'Organisation maritime internationale. Les représentants des médias étaient nombreux à assister à l'annonce conjointe du nouveau partenariat entre l'UQAR et le musée scientifique Exploramer qui avait lieu à l'Institut des sciences de la mer de Rimouski le 20 août. L'entente comporte plusieurs volets, dont la construction d'un pavillon dédié à l'étude des requins sur le site du musée scientifique à Saint-Anne-des-Monts. Le président d'Exploramer, M. Yves de la Fontaine, explique l'avantage inédit que représentera cette entente pour les visiteurs du musée.
1: Ben, je pense que les visiteurs vont apprécier le fait qu'Exploramer est capable de prendre la recherche qui se fait ici par nos scientifiques en région et très rapidement d'être capable de la traduire sous forme d'exposition, sous forme de format plus vulgarisé pour le grand public et pas d'attendre plusieurs années avant qu'on puisse découvrir ce qui se fait. On va être aux premières loges de la réalisation de la recherche. Les visiteurs vont pouvoir voir des scientifiques à l'œuvre. Directement. Et deuxième chose, c'est que les résultats qui vont sortir, ben on va être tout de suite capable de le traduire en exposition, en affiche, en thème, peu importe.
0: Également sur place, le vice-recteur à la formation et à la recherche de l'UQAR, M. Adel O. Daman, nous a fait part des bénéfices au niveau de l'éducation de l'union entre les deux institutions.
2: Au niveau de la recherche, on va avoir des opportunités pour nos chercheuses, nos chercheurs, justement, de travailler directement chez Exploramer et avoir l'opportunité, justement, de s'appuyer sur leur expertise, mais aussi s'appuyer sur toute l'infrastructure qu'ils disposent. Mais on a aussi une opportunité dans le cadre de certains programmes comme en éducation, mais de former les prochaines personnes qui vont devenir des enseignants-enseignantes au primaire ou au secondaire, mais d'être en contact avec un développement d'une stratégie de démocratisation des sciences et permettre aussi d'amener ça éventuellement vers les écoles primaires, vers les écoles secondaires. Et ça peut ouvrir effectivement l'opportunité pour d'autres formations, pour d'autres opportunités, mais c'est ce qu'on souhaite à travers ce partenariat-là.
0: Concrètement, le pavillon des requins, un projet de 19 millions de dollars, permettra d'étudier des espèces actuellement menacées tout en étant accessible aux visiteurs. Le professeur Dominique Robert nous parle du projet.
3: Le pavillon des requins, c'est que contrairement à des bassins standards dans un aquarium, il comporte des installations de recherche, il comporte des laboratoires dans lesquels les chercheurs comme moi, comme les étudiants de mon équipe, comme les autres professeurs de l'UQAR, vont pouvoir y aller pour réaliser leurs recherches et puis, par la même occasion, échanger avec le grand public qui viendra visiter les installations. Donc, ça met vraiment, en plus des animaux, ça met la recherche qu'on fait sur ces animaux-là à l'avant-plan. Donc, c'est vraiment une occasion qui est rêvée là, pour les chercheurs de pouvoir diffuser vers le grand public les résultats des recherches et les implications de ces résultats-là aussi.
0: On prévoit l'ouverture du pavillon au grand public pour 2027. Le 20 août, la municipalité de Mont-Joli a fait savoir via ses réseaux sociaux que la piscine Gervais-Rioux allait être fermée jusqu'au samedi 12 septembre prochain pour des travaux d'entretien. On rappelle que la piscine aménagée en 1967 est appelée à être remplacée par un complexe aquatique de 25 millions de dollars au cours des prochaines années. Radio-Canada annonçait le 20 août que la ministre de la Santé, Sonia Bélanger, s'est montrée rassurante quant au maintien des services d'urgence à Ponégamouc et Trois-Pistoles lors de son passage au Bas-Saint-Laurent. En visite au CLSC de Ponégamouc jeudi matin, la ministre a rencontré des intervenants de Trois-Pistoles, de Notre-Dame-du-Lac et de Ponégamouc. Elle a affirmé que les services offerts dans les urgences de ces deux municipalités étaient là pour de bon. Sonia Bélanger a toutefois souligné que le principal défi demeure le recrutement de personnel médical, notamment de médecins et des infirmières. Cette visite faisait suite à une promesse formulée par la ministre en mai dernier lors du caucus précessionnel de la Coalition Avenir Québec à Rivière-du-Loup. Suite à l'annonce, le maire de Trois-Pistoles, Maurice Vanet, s'est dit satisfait des discussions avec la ministre. Il estime même que l'organisation des services dans son secteur pourrait servir de modèle ailleurs au Québec. Du côté du Témiscouata, la porte-parole du comité Sauvons nos services de santé, Marilyn Michaud, demande pour sa part davantage d'incitatifs afin d'attirer des professionnels de la santé dans la région. Elle a également rappelé que des services d'obstétrique pourraient reprendre à l'hiver 2027 à l'hôpital de Notre-Dame-du-Lac. Voilà, c'est maintenant tout pour votre bulletin de nouvelles. 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C'était

Bonjour, ici Élise Jeté. La guerre commerciale bat son plein entre les États-Unis et le Canada qui a quitté la table des négociations vendredi, refusant des concessions jugées inacceptables par le premier ministre Mark Carney. De nouveaux tarifs douaniers américains de 50% sur une série de produits canadiens sont entrés en vigueur. Dans un message sur son réseau social, le président américain Donald Trump a accusé le Canada de vouloir les avantages d'un État américain sans en être un. Le gouvernement de Mark Carney se prépare pour sa part à répondre aux nouveaux droits de douanes américains avec des tarifs équivalents dès le 8 septembre. De son côté, la première ministre du Québec, Christine Fréchette, plaide en faveur d'une riposte stratégique aux nouveaux tarifs douaniers. Lors d'un point de presse, elle a exprimé des doutes sur la nécessité de répliquer dollar pour dollar à l'administration Trump, comme l'a annoncé Mark Carney. Selon la chef de la coalition Avenir Québec, la charge symbolique associée à certains contre-tarifs est parfois plus importante que la valeur générée en termes de représailles. Les pharmaciens du Québec pourront renouveler un médicament ou ajuster une posologie sans attendre l'autorisation d'un médecin à compter du 9 décembre. Ils pourront également traiter des situations courantes comme des infections respiratoires ou des poux, en plus de traiter des maladies chroniques comme le diabète. Et l'Ukraine accueille aujourd'hui une réunion de ses principaux soutiens européens à l'occasion du 35e anniversaire de la proclamation d'indépendance du pays. Le nouveau premier ministre britannique Andy Burnham se rend à Kiev pour son premier déplacement international depuis sa prise de fonction fin juillet. Le dirigeant travailliste doit annoncer qu'il a autorisé le partage avec l'Ukraine d'informations classifiées sur un missile britannique à longue portée. C'était les informations de Radio-Canada. Passez une excellente journée.

0: Présentement, il fait 14 degrés avec 19 au maximum aujourd'hui. 40% de possibilité d'averse. Sur cette nuit, on parle de 13 degrés et de quelques averses. Pour demain, mardi, 40% de possibilité d'averse avec 21. Pour la nuit, il fera 15 avec un ciel dégagé. Mercredi, ce sera 23 avec du soleil. Et pour la nuit, 15 degrés avec un ciel dégagé. Jeudi, 23 et du soleil. Et pour la nuit, 17 degrés avec 60% de possibilité d'averse. Pour vendredi, 20 degrés avec des averses. Et pour la nuit, 11 avec des averses toujours. Samedi, 19 avec une alternance soleil-nuage. Et pour la nuit, 12 degrés avec des passages nuageux. Il est 8h.
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1: 8h18 sur les ondes de Flo 96.5. Voilà, je vous envoie en musique, en pause commerciale. Au retour, Sport Express. Il y aura le bulletin de sport aussi par la suite. Et après ça, on jase avec Hugo Etier, journaliste culturel chez Flo 96.5. Donc, restez là si vous ne voulez rien manquer.
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À 8h23 dans Sport Express, le Saguenay a disputé deux matchs préparatoires en fin de semaine au Vieux-Georges Chicoutimi vendredi soir ainsi qu'au Colisée financière Sun Life samedi soir. Deux victoires de 4-1, ce sont les résultats de la fin de semaine. Après ces matchs, le Saguenay a annoncé 8 coupures. Donc, les noms de Aaron Chipp, Antoine l'Italien, Guillaume Gleason, Samuel Thibault, Malik Grenier et Alexis Blanchette ont donc été retranchés du camp d'entraînement de l'Océanique. Et voilà, on arrive dans une partie cruciale du camp d'entraînement. Les 4 gardiens de but des Knicks sont toujours au camp. Même parlant de Cerber, celui qui a gardé les buts pour l'Océanique l'an dernier, Dayton Kitchener a été retranché du camp des Huskies de Rouyn-Noranda. Mais selon plusieurs personnes à qui j'ai parlé, il serait très surprenant qu'il dispute un autre match dans l'uniforme de l'Océanique. Dossier à suivre dans les prochains jours, prochaines semaines. L'Océanique reprend l'action ce vendredi au centre Castel de Sainte-Marie-de-Beauce pour y réaffronter les Remparts de Québec. Par la suite, donc dans le monde du sport, Nick Suzuki est nommé 9e meilleur centre de la Ligue nationale de hockey. C'est selon le classement d'NHL Network. Sans grande surprise, c'est Connor McDavid qui se retrouve au premier rang, incontesté. Par la suite, au tennis, au Masters 1000 de Cincinnati, Arthur Fils est gagnant chez les hommes. Coco Gauff, gagnante chez les dames. Le prochain tournoi à se mettre sous la dent, c'est le 4e et dernier grand chelem de la saison. Le US Open en direct de la Grosse Pomme. Sinon, en Formule 1, le Grand Prix de Zandvoort avait lieu en fin de semaine, le Grand Prix des Pays-Bas. Et c'est Lando Norris qui s'est imposé pour une deuxième fin de semaine consécutive. Norris avait remporté le Grand Prix de Hongrie avant la pause estivale. Et donc, il reprend de plus belle en gagnant la course à Zandvoort. Il a également terminé sur la plus basse marge du podium à la course sprint. George Russell l'avait emporté au sprint suivi de Charles Leclerc. Le podium de la course principale, c'est Norris en premier, suivi d'Andrea Kimi Antonelli et de George Russell en troisième position. La Formule 1 reprend donc, le Grand Prix des Pays-Bas est retiré du calendrier pour les années à venir. C'est donc le dernier. Et le héros local, Max Verstappen, n'a même pas terminé la course, n'a même pas complété un seul tour, alors qu'il venait qu'à traverser la ligne d'arrivée pour compléter son premier tour. Il a glissé sur le gazon et sa voiture a terminé dans le muret. Sa course était donc terminée pour le dernier Grand Prix des Pays-Bas avant un bon bout de temps. Et tout ce grand cirque de la Formule 1 prend donc la direction de l'Italie en terre de Tifosi chez Ferrari pour le Grand Prix de Monza, le Grand Prix d'Italie. Le temple de la vitesse, ce sera le prochain rendez-vous pour les amateurs de Formule 1 lors de la fin de semaine de la fête du travail, le 6 septembre prochain.

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1: L'Océanique disputait ses deux premiers matchs préparatoires en fin de semaine, vendredi soir du côté de Chicoutimi et samedi soir du côté du Colisée financière Sun Life contre les Remparts de Québec. On débute le tout vendredi soir au centre Georges Vézina de Chicoutimi, alors que les Knicks ont signé une victoire de 4-1. Face aux Saguenayens, Julien Nadeau, Alex Massé, Malik Vigneault et Raphaël Cloutier ont marqué. Pour Nadeau, il a ajouté deux mentions d'aide lors de la rencontre de vendredi. Édouard Laure et Michael Elif se sont partagés le match. 11 arrêts sur 11 tirs pour Édouard Laure, 16 arrêts sur 17 lancés pour Elif. Le lendemain, l'Océanique était à la maison contre les Remparts de Québec et c'est un autre gain de 4-1 pour la troupe de Joël Perrault. AJ Schaff, Mathis Dubé deux fois et Maximilian Marèche ont été les marqueurs du côté de l'Océanique. Sur le deuxième but de l'équipe, Justin Gagnon est allé d'une superbe remise à Mathis Dubé qui a complété d'une belle manœuvre aussi et Julien Nadeau a également obtenu une passe, ce qui donne un but 100% balorancien alors que Gagnon et Dubé sont Dreamers ski et que Nadeau vient de Saint-Louis du Haha. Tommy Saunier a été parfait sur 8 lancés, tandis que Morgan Blackwood a fait perdre le blanchissage cumulé des deux gardiens de but, accordant un faible tir. C'est tout de même 18 arrêts sur 19 lancés. Après les deux matchs de la fin de semaine, l'Océanique a procédé à des coupures. 8 joueurs ont été réassignés, dont 2 vétérans, soit Aaron Chipp, Antoine L'Italien de Saint-Anne-des-Monts, Logan Leclerc, Hector Martel, Samuel Thibault, Malik Grenier, Guillaume Gleason et Alexis Blanchette. Ça veut donc dire que l'Océanique gardera les 4 gardiens de but qui sont toujours à leur camp pour encore plusieurs jours. Eux qui reprennent l'action vendredi prochain à Sainte-Marie-de-Beauce contre les Remparts de Québec. D'ailleurs, parlant de gardiens de but, les Huskies de Rouyn-Noranda ont annoncé la réassignation de Dayton Kitchener. Il ne fera donc pas l'équipe du côté de Rouyn-Noranda. Il devrait donc être réenvoyé à Rimouski, à moins de lui trouver un autre endroit dans la LHJMQ qui aurait besoin de ses services. M'ayant entretenu avec un membre haut placé de l'organisation, on m'a confirmé qu'il serait surprenant de revoir le Cerbère ontarien porter les couleurs de l'équipe de toute une région. Tout le grand cirque de la Formule 1 se transportait à Zandvoort, aux Pays-Bas, pour le dernier Grand Prix néerlandais avant plusieurs années. Et c'était une fin de semaine sprint, et lors de celle-ci, c'est George Russell qui s'est imposé. Favori avant le début de la saison, Russell se fait dominer par son jeune coéquipier Kimi Antonelli depuis le début de l'année. Au classement des pilotes, c'est un retard de 59 points de Russell sur Antonelli. Russell est même à égalité avec Lewis Hamilton au deuxième rang au classement pilote. Au sprint, Charles Leclerc a terminé deuxième et Lando Norris en troisième place. Pour ce qui est du héros local Max Verstappen, il termine sixième. Place maintenant à la course du dimanche. Lando Norris partait de la pole. Il repart avec les 25 points. Victoire de Lando Norris, une deuxième consécutive. Lui qui avait aussi gagné en Hongrie. Pour permettre aux Britanniques de l'emporter, McLaren a sacrifié la course de son deuxième pilote, Oscar Piastri. Alors que la stratégie concernant l'Australien était tout simplement de bloquer les voitures derrière Norris afin de les ralentir le plus possible pour lui permettre de construire un écart. Piastri aura finalement terminé sixième. Accompagnant Norris sur le podium, Kimi Antonelli deuxième et George Russell troisième. Le héros local Max Verstappen n'a pas terminé la course, lui qui a été impliqué dans un accident majeur alors qu'il était en train de conclure le premier tour. Il y a eu drapeau rouge et la FIA a même dû suspendre la séance pendant une vingtaine de minutes. La Formule 1 fait relâche en fin de semaine prochaine avant de reprendre l'action le 6 septembre prochain à Monza pour le Grand Prix d'Italie. La piste à Monza est surnommée le Temple de la Vitesse. C'était Émile Clouet pour Vos Sports. Il est 8h33 sur les ondes de Flo 96.5. Hugo Étier est dans nos studios. Hugo, salut.
2: Bon matin, Émile. Bon début de semaine.
1: Et là, Hugo, tu veux nous parler d'une situation qui s'est passée sur les ondes radio de la métropole.
2: Ben oui.
1: Marie-Pierre Morin, qui bénéficie d'un micro et qui s'en sert pour dire des choses comme... Va t'essayer.
2: Ouais. En fait, on le sait que Marie-Pierre Morin, on connaît son énergie, on connaît son style d'humour, on connaît sa... sa réactivité. Tu sais, c'est une façon de parler, de s'exprimer qu'elle a, qui parfois peut être un peu raide, un peu directe. Et là, ben, dans un énervement, dans un moment de radio un peu... avec l'excitation à son maximum.
1: Ben, tu sais, c'était la rentrée radio aussi, ce qui peut expliquer bien les choses.
2: Oui, c'est ça. Donc, juste pour qu'on comprenne dans quelle énergie elle était.
1: Puis elle retrouvait sa chum Marie-Ève Janvier.
2: Aussi.
1: Elle est partie depuis...
2: Même longtemps.
1: Un bon bout.
2: En congé... en repos, là. Et donc, il y avait tout ça en contexte. Et là, ils se mettent à parler d'un sujet...
1: à parler de rentrée scolaire. De matière et tout ça, puis...
2: Et voilà, ils viennent le sujet de l'art plastique. Et ben, elle s'exprime fortement en disant que ça ne sert à rien l'art plastique. On devrait bannir ça, que c'est assez. Elle est tannée d'avoir autant de dessins et de bricolage à la maison.
1: Elle a dit cochonnerie aussi, oui, mentionnant les bricolages.
2: C'est vrai.
1: C'est ses enfants.
2: Ouais, des cochonneries de mes enfants, puis on en a trop, on devrait arrêter ça. Ça suffit, on sait plus.
1: Je pense qu'elle a dit tout haut ce que plusieurs parents pensent tout bas de j'ai beaucoup trop de bricolage d'enfants à la maison, je sais pas quoi faire avec ça, tu sais, faut jeter ça quand les enfants ont le dos tourné, puis tout ça, puis mais tu sais de le dire en onde quand t'as un micro comme ça devant énormément de gens, puis tu sais que ça va faire le tour, là.
2: Ben, c'est là que...
1: Tu y penses peut-être pas nécessairement, mais maintenant avec les réseaux sociaux puis les extraits qui sont diffusés et tout,
2: ouais.
1: Toujours en direct 24 heures sur 24, en caméra maintenant,
2: oui.
1: Ben, c'est ça que ça donne.
2: Ben, voilà. Donc, je pense qu'elle a absolument pas réfléchi, mais si tu veux dire... C'est typique, je pense... des personnalités qui n'ont pas nécessairement de formation en radio, qui n'ont pas nécessairement de trucs, et qui sont propulsés dans ce monde-là, des communications. Et là, si tu veux dire quelque chose comme ça, puis que ça sort comme ça, je pense qu'il doit avoir un correctif de fait après cette phrase-là.
1: Je suis 100% de ton côté dans le sens où, tu sais, je ne vois pas pourquoi, tu sais, dans le marché de Montréal, c'est juste... des vedettes qui ont rien à voir avec le monde de la radio. Ça, c'est la première des choses. Ouais. Parce que je l'ai fait l'école de radio, puis ça, puis je suis 100% pour que les artisans de la radio fassent la radio, puis que les vedettes restent vedettes.
2: Oui.
1: Ça, c'est une chose.
2: Ou ils peuvent collaborer, là, mais...
1: C'est ça. Mais la deuxième des choses, c'est que Marie-Pierre Morin, elle a de l'expérience derrière un micro.
2: Oui.
1: Ça fait longtemps qu'elle en fait de la radio.
2: Mais
1: à un moment donné, l'expérience, ça s'achète pas non plus.
2: Non, elle devrait le savoir, puis voilà, tu sais. Elle aurait pu dire ce qu'elle a dit, tout en disant, mais on sait que l'art sert à quelque chose, on sait que c'est important pour certaines personnes, puis que les enseignants, ils sont pas moins valorisés ou moins professionnels que n'importe quel autre.
1: Parce que c'est pas ça qu'elle a dit.
2: Ben, c'est ça.
1: C'est ça. Mais c'est parce que comment ça a été dit, ça peut porter à toute interprétation possible et imaginable.
2: Oui, absolument. Fait que encore une fois, elle s'est mis un pied dans la bouche. Est-ce que son arrêt de mort est arrivé? Je sais pas, mais...
1: Ben, je pense, honnêtement, si elle perd sa job pour ça, je vais me poser des questions sur son attitude hors radio et tout ça. Là,
2: oui, on s'en est posé.
1: Parce que, tu sais, c'est sérieusement, tu sais, oui... C'est les propos qui dérangent certaines personnes, puis que, tu sais, là, on en parle ce matin parce que ça a fait réagir toute la fin de semaine. Ouais. Mais, sérieusement, c'est peut-être probablement juste une tempête dans un verre d'eau, là.
2: Ben, je le souhaite.
1: Tu sais, je veux dire, elle aurait pu dire quelque chose de bien plus grave, là.
2: Oui, absolument.
1: Si on s'entend, là. Il y a du monde qui ont perdu leur job pour bien plus que ça, là.
2: Ouais. Moi, je pense que si ça fait encore énormément de vagues aujourd'hui dans la région métropolitaine, je pense qu'on va se poser des questions. Je suis pas certain.
1: Ouais, mais Hugo, tu sais comment ça fonctionne, là, tu sais. C'est sûr et certain que producteurs ou réalisateurs, tu sais, à Montréal, ils ont toutes ces affaires-là, puis le directeur de la programmation, puis toutes les instances radiophoniques ont pris Marie-Pierre Morin, puis leur a dit, là, ça fonctionne pas.
2: Ben oui, ça, c'est certain.
1: Puis, elle est pas conne, puis elle a ses réseaux sociaux aussi, là.
2: Ben oui,
1: elle voit probablement ce qui circule, là.
2: Mmh. Ça sera à voir cette semaine, dans ce début de semaine, comment elle va se sortir, parce que normalement, ils sont en onde aujourd'hui. Donc, on verra s'il y a un meilleur coup de pas ou quelque chose qui se fait.
3: Ben, en fait, elle l'a déjà fait sur les ondes du 98.5. Ouais. Elle est allée s'expliquer tout ça. Donc, ben voilà ce qui est la même bannière d'ailleurs que Rythme sous la bannière de Cogeco. Et là, Hugo, tu me parles d'un festival... de mon coin, de mon petit coin de pays, ben Saint-Anne de Beaupré, le Rodéo Mont-Saint-Anne était en branle en fin de semaine et il s'est passé quelque chose au spectacle de Francis de Grandpré.
2: Oui, ben ça a brassé, les esprits se sont échauffés et ce qu'on apprend ce matin, c'est que dans la panique et dans la gestion de cette situation d'urgence, une bagarre qui a dégénéré. Tu sais, le fameux jeu du téléphone arabe, là, quand l'information se transmet...
3: Ben, en fait, parce que je peux te le dire, parce que j'ai eu des... Tu sais, je connais des gens qui étaient là.
2: Oui.
3: Puis, ce qu'ils m'ont dit, c'est que l'organisation est montée sur la scène et a annoncé une attaque au couteau.
2: Oui.
3: Ce qui était pas ça. Après ça, ce qui est sorti, c'était une attaque à la seringue. Mais là, ça commence à être démenti.
2: Oui.
3: Et là, on parle juste d'une bataille qui aurait dégénéré.
2: Ben, c'est ça. Donc, ce matin, les organisateurs nous disent que le jeu du téléphone arabe a déformé le message jusqu'à une bénévole qui est montée sur scène pour annoncer le tout et que dans l'énervement et le stress de la situation, ben, on aurait donné de fausses informations telles que l'attaque au couteau.
3: Si on dit attaque au couteau au début, puis après ça, on dit attaque à la seringue, il y avait clairement un objet pointu d'impliqué, là.
2: Ben, il y avait clairement une attaque.
3: C'est ça, il y avait une attaque avec un objet quelconque, c'est sûr.
2: Possiblement. Là, la version officielle qu'on veut sortir, évidemment, c'est que c'est une bagarre entre jeunes qui ne savent pas boire, qui a largement dégénéré, et beaucoup de gens, fortement intoxiqués, se sont mêlés à ce rassemblement-là, et que là, ça dégénérait, qu'on a décidé tout simplement d'évacuer le site et de sortir les gens pour séparer
3: calmer
2: tout le monde
3: le tout,
2: et calmer le tout. Là.
3: Parce que c'est surtout que c'est un événement qui est très familial.
2: Oui.
3: Donc, tu sais, en tout cas, ça n'a pas sa place à Rimouski, ça n'a pas sa place à Saint-Anne-de-Beaupré,
2: ben,
3: ça n'a pas sa place à Coudjouac, à Fermont.
2: Absolument pas. Puis, je pense que le festival va tirer probablement beaucoup de leçons dans la gestion de tout ça. Je regarde simplement un festival comme Festival interculturel en fin de semaine qui avait une tente près du chapiteau avec un endroit safe, un safe space qu'on appelle, avec des gens sur place qui se promenaient à savoir si on a besoin d'aide, si on ne se sent pas bien, il y a cet endroit-là où on se réfugie. Je pense que c'est une bonne chose d'avoir ça dans nos grands festivals, dans nos grands événements.
3: Merci beaucoup, Hugo. Puis on se reparle vendredi.
2: Oui.
3: À l'aube de la rentrée télévisuelle.
2: Okay.
3: J'imagine que tu vas nous arriver avec une liste car commencent nos émissions.
2: Absolument.
3: Et j'imagine également que tu vas en parler amplement cette semaine de la rentrée télévisuelle qui s'en vient. D'ailleurs, cette semaine, les gens dans ton émission pourront entendre, en fait, une grande dame dans ton émission.
2: Oui, absolument. Lise Dion. Lise Dion qui revient en formule podcast. Donc, on lui parlera mercredi sur le coup de 9h30, si je ne m'abuse. On vous donnera l'info exacte. Mais Lise Dion en entrevue mercredi.
3: Hugo, merci beaucoup. On te retrouve dès 9h et ça jusqu'à 13h. Donc, qu'est-ce qu'on retrouvera dans ton émission aujourd'hui?
2: On va faire le tour de l'actualité, évidemment. Beaucoup d'actualités politiques ce matin. Ça, avec M. Donald Trump, ça brasse beaucoup.
3: Mais surtout, la Coalition de Québec qui a annoncé sa candidate. D'ailleurs, on la reçoit ici même dans nos studios demain matin à 8h.
2: Génial. Donc, on fait le tour de tout ça et beaucoup plus.
3: Merci beaucoup, Hugo. 8h43, météo, poste commercial, musique. Au retour, conclusion de l'émission. Dans Rimouski-Métis, présentement, il fait 14 degrés. On prévoit 19 au maximum aujourd'hui. 40% de possibilité d'averse. Ce serait cette nuit 13 degrés avec quelques averses. Et pour mardi, 21 avec 40% de possibilité d'averse. Pour la nuit, 15 degrés avec un ciel dégagé. Mercredi, 23 et du soleil. Pour la nuit, 15 degrés avec un ciel dégagé. Jeudi, 23 et du soleil. Et pour la nuit, 17 degrés avec 60% de possibilité d'averse. Vendredi, 20 degrés avec de la pluie. Même chose pour la nuit avec 11 degrés. Alternance sol et nuages pour samedi,

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0: 8h48 sur les ondes de Flow 96.5. Merci à tout le monde d'avoir été là. Avant de vous quitter, je dois rectifier quelque chose. Alors que Madame Briand Ruet de la Coalition Avenir Québec, pour le projet de Lavin, se questionne sur le côté économique de la chose. Donc voilà, c'est petite rectification à faire. D'ailleurs, parlant de Madame Briand Ruet, elle sera sur nos ondes demain dès 8h20. Donc ne manquez surtout pas ça. Elle sera avec nous donc comme tous les autres candidats déjà annoncés par les formations politiques pour l'élection du 5 octobre prochain. Donc voilà, nous on se reparle dès demain 6h30. Ne manquez pas ça, c'est Hugo qui s'en vient dès 9h et ça jusqu'à 13h.
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0: Bonjour mesdames, messieurs, je suis Hubert Théberge et bienvenue à votre bulletin Flow FM du vendredi 21 août. Les représentants des médias étaient nombreux à assister à l'annonce conjointe du nouveau partenariat entre l'UQAR et le musée scientifique Exploramer qui avait lieu à l'Institut des sciences de la mer de Rimouski le 20 août. L'entente comporte plusieurs volets, dont la construction d'un pavillon dédié à l'étude des requins sur le site du musée scientifique à Saint-Anne-des-Monts. Le président d'Exploramer, M. Yves de la Fontaine, explique l'avantage inédit que représentera cette entente pour les visiteurs du musée.
1: Ben, je pense que les visiteurs vont apprécier le fait qu'Exploramer est capable de prendre la recherche qui se fait ici par nos scientifiques en région et très rapidement d'être capable de la traduire sous forme d'exposition, sous forme de format plus vulgarisé pour le grand public et pas d'attendre plusieurs années avant qu'on puisse découvrir ce qui se fait. On va être aux premières loges de la réalisation de la recherche. Les visiteurs vont pouvoir voir des scientifiques à l'œuvre. Directement. Et deuxième chose, c'est que les résultats qui vont sortir, ben on va être tout de suite capable de le traduire en exposition, en affiche, en thème, peu importe.
0: Également sur place, le vice-recteur à la formation et à la recherche de l'UQAR, M. Adel O. Daman, nous a fait part des bénéfices au niveau de l'éducation de l'union entre les deux institutions.
2: Au niveau de la recherche, on va avoir des opportunités pour nos chercheuses, nos chercheurs, justement, de travailler directement chez Exploramer et avoir l'opportunité, justement, de s'appuyer sur l'expertise, mais aussi s'appuyer sur toute l'infrastructure qu'ils disposent. Mais on a aussi une opportunité, dans le cadre de certains programmes, comme en éducation, mais de former les prochaines personnes qui vont devenir des enseignants au primaire ou au secondaire, mais d'être en contact avec un développement d'une stratégie de démocratisation des sciences et permettre aussi d'amener ça éventuellement vers les écoles primaires, vers les écoles secondaires. Et ça peut ouvrir effectivement l'opportunité pour d'autres formations, pour d'autres opportunités, mais c'est ce qu'on souhaite à travers ce partenariat-là.
0: Concrètement, le pavillon des requins, un projet de 19 millions de dollars, permettra d'étudier des espèces actuellement menacées tout en étant accessible aux visiteurs. Le professeur Dominique Robert nous parle du projet.
3: Le pavillon des requins, c'est que contrairement à des bassins standards dans un aquarium, il comporte des installations de recherche, il comporte des laboratoires dans lesquels les chercheurs comme moi, comme les étudiants de mon équipe, comme les autres professeurs de l'UQAR vont pouvoir y aller pour réaliser leurs recherches et puis, par la même occasion, échanger avec le grand public qui viendra visiter les installations. Donc, ça met vraiment, en plus des animaux, ça met la recherche qu'on fait sur ces animaux-là à l'avant-plan. Donc, c'est vraiment une occasion qui est rêvée là, pour les chercheurs de pouvoir diffuser vers le grand public les résultats des recherches, les implications de ces résultats-là aussi.
0: On prévoit l'ouverture du pavillon au grand public pour 2027. Le 20 août, la municipalité de Mont-Joli a fait savoir via ses réseaux sociaux que la piscine Gervais-Rioux allait être fermée jusqu'au samedi 12 septembre prochain pour des travaux d'entretien. On rappelle que la piscine aménagée en 1967 est appelée à être remplacée par un complexe aquatique de 25 millions de dollars au cours des prochaines années. Passons maintenant à la note culturelle avec Hugo Étier.
4: Le festival interculturel FIR de Rimouski s'amène au centre-ville à la place des anciens combattants dès ce vendredi 18h et ce pour toute la fin de semaine. Écoutons Annie Picard d'Accueil Intégration Bas-Saint-Laurent qui nous parle de cette première soirée.
5: Toute l'équipe est vraiment fébrile. C'est une grosse édition du festival cette année. On commence ça avec trois spectacles. On va avoir Pascal Demalcier et l'Orchestre de l'Antarctique. On a l'Estochess et on finit ça avec Dumai Dunai.
4: À quelques heures du début du festival, un changement majeur à la programmation pour la clôture du dimanche s'est imposé.
5: Malheureusement, l'artiste Eatsé a annulé sa présence pour des raisons de santé. On lui souhaite de prendre soin d'elle. C'est sans rancune et ce sera partie remise si possible. Mais fort heureusement, on a Chris Kinokiwin qui va prendre la relève. C'est un artiste atikamekw avec une sonorité un peu folk. Je dirais même, j'ose dire, un peu western. Les gens qui aiment ça, le country, je pense qu'ils vont aimer ça. C'est du country atikamekw folk un peu. Ça vaut la peine, ça va être le spectacle de clôture. clôture.
4: Et à ne pas manquer du côté de Saint-Fabien, Saint-Fab en musique, qui débute dès ce vendredi avec Sarah Dufour. Et pour samedi soir, l'artiste en vedette sera Lendemain de veille. C'est donc un rendez-vous au centre-ville de Rimouski et du côté de Saint-Fabien.
0: Place maintenant aux nouvelles du sport avec Émile Clouet.
6: Après avoir passé la dernière saison sans capitaine, voilà que l'Océanique a jeté son dévolu sur l'un de ses joueurs afin de lui donner le C. Sans grande surprise, c'est le joueur originaire de Rimouski, Mathis Dubé, qui portera le C. Le numéro 24 des Knicks succède donc à Jacob Mathieu, qui avait été capitaine pendant deux saisons, les deux premières de Dubé. Dans le circuit Cecchini, Mathis Dubé a terminé au premier rang des pointeurs de l'équipe l'an dernier avec une récolte de 22 buts et de 43 points. Le Sanic reprend l'action ce soir du côté de Chicoutimi afin d'affronter les Saguenayens pour leur premier match préparatoire. Les Knicks sont également en action demain au Colisée financière Sun Life dès 18h face aux Remparts de Québec. L'entraîneur-chef Joël Perreault nous explique comment ça fonctionnera du côté des alignements.
7: Là, demain, on a encore deux entraînements à deux groupes différents. Le premier groupe qui va pratiquer demain va être alignement, qui va jouer à Chicoutimi vendredi. Donc, ce groupe-là va pratiquer demain, va quitter pour Chicoutimi vendredi matin à 11h. Les autres vont être dans le deuxième groupe demain, et puis ils vont pratiquer à 10h30 demain, et ils vont repratiquer à 9h30 vendredi, ils ne feront pas le voyage à Chicoutimi. Et puis, je ne comprends pas, là, en moi, le changement, la majorité de ces joueurs-là vont jouer le match local ici.
6: Il y aura par la suite des coupures et nous devrions avoir une bonne idée de l'alignement de l'Océanique lundi.
0: Voilà, c'est maintenant tout pour votre bulletin de nouvelles. 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

Bonjour, ici Élise Jeté. La guerre commerciale bat son plein entre les États-Unis et le Canada, qui a quitté la table des négociations vendredi, refusant des concessions jugées inacceptables par le premier ministre Mark Carney. De nouveaux tarifs douaniers américains de 50 % sur une série de produits canadiens sont entrés en vigueur. Dans un message sur son réseau social, le président américain Donald Trump a accusé le Canada de vouloir les avantages d'un État américain sans en être un. Le gouvernement de Mark Carney se prépare pour sa part à répondre aux nouveaux droits de douanes américains avec des tarifs équivalents dès le 8 septembre. De son côté, la première ministre du Québec, Christine Fréchette, plaide en faveur d'une riposte stratégique aux nouveaux tarifs douaniers. Lors d'un point de presse, elle a exprimé des doutes sur la nécessité de répliquer dollar pour dollar à l'administration Trump, comme l'a annoncé Mark Carney. Selon la chef de la coalition Avenir Québec, la charge symbolique associée à certains contre-tarifs est parfois plus importante que la valeur générée en termes de représailles. Les pharmaciens du Québec pourront renouveler un médicament ou ajuster une posologie sans attendre l'autorisation d'un médecin à compter du 9 décembre. Ils pourront également traiter des situations courantes comme des infections respiratoires ou des poux, en plus de traiter des maladies chroniques comme le diabète. Et l'Ukraine accueille aujourd'hui une réunion de ses principaux soutiens européens à l'occasion du 35e anniversaire de la proclamation d'indépendance du pays. Le nouveau premier ministre britannique Andy Burnham se rend à Kiev pour son premier déplacement international depuis sa prise de fonction fin juillet. Le dirigeant travailliste doit annoncer qu'il a autorisé le partage avec l'Ukraine d'informations classifiées sur un missile britannique à longue portée. C'était les informations de Radio-Canada. Passez une excellente journée.

0: La météo en ce début de semaine, en ce lundi 24 août, une alternance soleil-nuage ce matin, suivi d'un 40% de possibilité d'averse, avec un risque d'orage tard en fin d'avant-midi et en début d'après-midi. Donc, on va surveiller ça. Évidemment, un maximum de 19 est prévu pour aujourd'hui. Demain, mardi, ça sera alternance soleil-nuage aussi, avec 40% de possibilité d'averse. Un risque d'orage en après-midi est aussi possible, et un maximum de 21. Pour mercredi, milieu de semaine, ça sera le retour du plein soleil avec un maximum de 23. Présentement dans Rimouski, la Métis, il fait 14.
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0: minutes. Bienvenue tout le monde dans vos avant-midi flow en ce lundi 24 août. Hugo est ici avec vous jusqu'à midi aujourd'hui. Bien heureux de vous accompagner pour votre avant-midi. Pour débuter cette semaine, j'espère que vous allez bien. J'espère que vous avez passé une belle fin de semaine. Ça bougeait en ville, ça bougeait. On y reviendra tout à l'heure. Je vous ferai mon petit résumé, mes petites notes de certaines activités. Il y en avait du côté de Saint-Luz, de Saint-Fabien, de Rimouski. Ça bougeait énormément dans la région. Donc, on va revenir là-dessus ce matin. Mais évidemment, on va revenir sur nos actualités. Oui, internationales, oui, locales. Et tout de suite, plongeons-nous les mains dedans tout de suite à cette fameuse guerre commerciale avec Trump. Combien ça va nous coûter? Hein? Parce qu'on entre dans une nouvelle phase du bras de fer commercial entre le Canada et les États-Unis. Et cette fois, le gouvernement de Mark Carney prévient déjà « Résister à Donald Trump aura un prix pour les Canadiens ». Les négociations entre Ottawa et Washington ont échoué et le Canada a décidé de ne pas accepter les nouvelles exigences américaines. Donc, depuis samedi, les États-Unis imposent des tarifs de 50% sur une série de produits canadiens. En réponse, Mark Carney a annoncé que le Canada imposera à son tour des contre-tarifs dès le 8 septembre, notamment sur certains produits américains comme l'acier et les produits laitiers. Pourquoi Ottawa a-t-il refusé l'entente? Selon l'analyse du Journal de Québec, il y a certaines demandes américaines qui touchaient à des sujets particulièrement sensibles pour le Canada et le Québec. La culture, le français, la liberté commerciale, mais aussi des secteurs comme l'alcool, le lait et l'automobile. Mark Carney a donc choisi de tenir tête à Trump plutôt que d'accepter ce qu'il considère comme des concessions trop importantes. Cette position semble avoir l'appui d'une majorité de Canadiens, donc à 76% des Canadiens, 85% des Québécois, approuveraient la décision de rejeter l'entente, selon un sondage Angus Reid rapporté au Journal de Québec. Mais maintenant, la question qui vient, c'est, ça nous concerne directement, hein, parce que combien cette résistance va-t-elle nous coûter? Le gouvernement fédéral estime qu'environ 56 000 emplois pourraient être menacés au Canada en raison des nouveaux tarifs américains. Une autre analyse réalisée par un économiste de l'Université de Calgary évoque plutôt près de 90 000 emplois, dont environ 18 000 au Québec. C'est pas seulement une question d'emploi, là. Mark Carney reconnaît lui-même que la riposte canadienne pourrait entraîner une hausse des prix et moins de choix pour les consommateurs. Donc, autrement dit, le consommateur risque de finir par recevoir une partie de la facture de cette guerre commerciale. Les entreprises vont devoir composer avec davantage d'incertitudes. Certains produits pourraient coûter plus cher et les gouvernements devront probablement sortir des milliards pour soutenir les secteurs touchés. Donc oui, le Canada choisit de résister à Trump et politiquement, cette position semble populaire, mais économiquement, la question demeure, jusqu'où sommes-nous prêts à payer pour tenir notre bout? C'est ce qu'on va voir dans les prochaines semaines, prochains mois, parce que dans une guerre commerciale, même quand on gagne une bataille, la facture, elle, finit souvent par arriver à la caisse. Voilà, donc on s'en va maintenant en pause commerciale et musicale. Au retour, on continue de s'informer dans vos avant-midi, Flo.
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9h33 minutes de retour dans vos avant-midi flow en ce lundi 24 août. Eh bien, je vous parle maintenant d'une plaque d'immatriculation qui coûte cher. Oui, imaginez recevoir des factures de péage pour des endroits où vous n'êtes même pas allé. Je suis certain que c'est arrivé à plusieurs personnes. Et ça, simplement parce que une autre voiture porte une plaque qui ressemble à la vôtre. Ben, c'est exactement ce qui arrive à M. Francis Lapointe, un Québécois de 29 ans qui possède depuis 2017 une plaque d'immatriculation personnalisée avec un seul mot, Québec. Depuis plusieurs années, cette plaque lui cause des problèmes. Des factures de péage lui arrivent notamment de l'Ontario, du New Jersey et d'ailleurs parce que des systèmes automatisés confondent sa plaque avec des plaques souvenirs ou décoratives portant elle aussi la mention Québec. Mais l'histoire est devenue particulièrement pénible avec les péages de New York. Le 22 mars 2025, une caméra photographié une Audi portant une plaque souvenir Québec. Le système a pourtant associé le passage au dossier de Francis Lapointe. Une première facture de 45 € a donc été envoyée. Comme il ne la payait évidemment pas, puisqu'il n'était pas responsable de cette facture-là, ben les frais se sont accumulés. Résultat, la facture a grimpé jusqu'à 291 $. Et le plus absurde, c'est que Francis avait des preuves. Sur la facture, on pouvait voir la photo de l'Audi, alors que lui conduit une Infiniti. Il avait même expliqué qu'il n'était pas allé à New York depuis 2014. Malgré tout ça, les autorités new-yorkaises ont maintenu leur décision pendant plusieurs mois. Finalement, après que le Journal de Québec eut questionné le Metropolitan Transportation Authority, le dossier a été réglé. Les 291 $ ont été annulés et Francis a enfin pu tourner la page. Mais il y a une solution encore plus intéressante qui existe en Ontario. Au péage 407 ETR, sa plaque Québec a été identifiée comme une plaque sensible. Maintenant, lorsqu'un passage est détecté, un employé vérifie manuellement les informations avant qu'une facture soit envoyée. Mais depuis cette mesure, plus aucune erreur. C'est bien ça, enfin. La SAAQ, de son côté, lui suggère carrément d'abandonner sa plaque personnalisée, mais Francis refuse. Je refuserais aussi. Puis honnêtement, bon, on peut le comprendre, là, hein, après avoir attendu des années pour avoir une plaque qu'il aime, mais il veut pas en être privé à cause des limites du système automatisé. Sa réaction résume assez bien toute l'histoire. Hein. Je l'aime, ma plaque, point final. C'est ce qu'il a mentionné. Comme quoi, parfois, vouloir afficher fièrement Québec sur son automobile, ça peut être une belle façon d'affirmer son identité, mais aussi une excellente manière de recevoir des factures de péage qui ne nous appartiennent pas. Puis, dans ce cas-ci, heureusement, l'histoire se finit bien. Hein? Francis garde sa plaque et aussi ses 291 $. On s'en va à l'instant en musique avec Vincent Vallière, Le Café des Arts, et au retour, Bulletin Météo.

Et bien, la météo en ce lundi 24 août, ben, ce sera alternance soleil-nuage, suivi d'un 40 % de possibilité d'averse, avec un risque d'orage en fin de matinée et en début d'après-midi, avec un maximum de 19 qui est prévu. Pour demain, mardi, ben, ce sera presque le même scénario. Alternance soleil-nuage, risque d'orage en avant-midi et un 40 % de possibilité d'averse, un maximum de 21. Et pour mercredi, ben, le retour du plein soleil avec un maximum de 23. Présentement dans Rimouski et la Métis, il fait 14.

0: À 9h48, de retour dans vos avant-midi flow. Eh bien, dans les prochaines minutes, on se rendra au bulletin d'information par notre ami Hubert, les informations de Radio-Canada, et on parlera aussi un peu plus tard de photos de nos enfants sur les réseaux sociaux. Hein? Est-ce que même si on est encore en couple en tant que parent, si un des deux parents veut prendre une photo de l'enfant et la mettre sur les réseaux sociaux et que l'autre parent ne veut pas la mettre sur les réseaux sociaux, ça peut créer quelques frictions. Alors, est-ce qu'on a le droit de quand même la mettre? Je vous en parle tout à l'heure. Là, on va jaser de ce sujet-là. On aura une chronique des 12 mois de Flo aussi pour nos membres de la radio. Ça s'en vient autour de 10h45. Tout ça et beaucoup plus dans les prochaines minutes. Mais pour l'instant, Kevin Parent, Karim Ouellet et Gims en musique dans un instant.
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0: Je suis Hubert Théberge et voici votre bulletin Flow FM du lundi 24 août. Radio-Canada a fait savoir hier que Julia Briand-Ruet sera la nouvelle candidate de la coalition Avenir Québec dans la circonscription de Rimouski aux prochaines élections provinciales qui auront lieu le 5 octobre. La Rimousquoise a été présentée officiellement dimanche par le vice-premier ministre Yann Lafrenière en présence de la ministre du Tourisme et députée de Rivière-du-Loup, Amélie Dionne. Coordonnatrice à Tourisme Rimouski, Julia Briand-Ruet détient un baccalauréat en gestion hôtelière et du tourisme. Elle affirme vouloir s'engager en politique pour faire une différence et être présente pour les Rimousquois. Parmi ses priorités, elle souhaite soutenir les PME, préserver les emplois et favoriser l'attractivité de la région afin d'attirer de nouveaux travailleurs dans les hôpitaux, les écoles et les services sociaux. Selon elle, le secteur pourrait contribuer à faire entrer davantage d'argent dans la région. Julia Briand-Ruet dit avoir choisi la CAQ, notamment en raison du leadership de la première ministre Christine Fréchette. Elle fera face au péquiste Yoann Saint-Pierre, à la solidaire Virginie Chevalier-Archambault et au libéral Étienne Pinault-Saint-Don. Notons que le Parti conservateur du Québec n'a toujours pas annoncé son candidat. La circonscription de Rimouski est actuellement représentée par Maïté Blanchette-Vézina qui se présentera plus tôt dans la pelleterie sous la bannière du Parti conservateur. Le 21 août, l'équipe de la résidence du Saint-Rosaire de Mont-Joli a organisé sa toute première fête de l'été afin de briser l'isolement que vivent certaines personnes âgées. Alors que Statistique Québec montre que de plus en plus d'aînés vivent avec l'isolement, le personnel de la résidence a décidé de passer à l'action. Monsieur Michel Vauclair, gestionnaire de la résidence, explique la réalité de nombreuses personnes âgées.
1: L'idée derrière la fête de l'été, c'est de briser l'isolement. Ce qui arrive, c'est que souvent, les aînés sont, excusez l'expression, mais ils sont parkés dans les RPA. Et il y a même plusieurs de ces aînés-là qu'on s'aperçoit avec le temps, ils n'ont même pas de visite les fins de semaine ou même pas une visite une fois par mois et on les oublie. Et dans le fond, si nous avons la possibilité de vivre dans un milieu social, communautaire, c'est à cause de ces aînés-là. Et c'était d'être capable de le souligner, mais aussi reconnaître ce que ces aînés-là ont fait.
0: La journée comprenait la prestation d'un groupe de musique, de la crème glacée et, afin d'ajouter de l'ambiance, une démonstration de la part du groupe de danse country de la Métis. Le responsable, Carmen Laporte, explique pourquoi il était important pour le groupe de se déplacer bénévolement pour les aînés.
2: La résidence m'a contacté pour voir si, avec mes danseurs, on pouvait venir faire une petite démonstration en même temps que les musiciens. Je pense que c'est pour agrémenter la fête. On a une belle journée, on a du monde qui est heureux, on a plein de monde qui regarde. Nos danseurs sont là avec le sourire. Je pense que c'est bénéfique pour tout le monde. On fait ça bénévole pour la génération qui a passé en avant nous. Je pense qu'on lui doit ça.
0: L'événement a fait plaisir aux résidents. Écoutons les commentaires de l'un d'entre eux.
3: Je suis très, très, très, très, très content. Ça fait sortir les personnes en rue dehors. Ça fait de la vie, la musique, la crème molle. Tout est là.
0: L'équipe de direction espère que la première édition de la fête de l'été sera le début d'un incontournable pour les résidents. Passons maintenant à la note culturelle avec Hugo Étier.
4: En ce lundi 24 août, au Théâtre du Bic, on vous présente la pièce Micheline par Michel-Maxime Legault. Dans cette courte pièce, Michel-Maxime rend hommage à toutes les Michelines, ces femmes infatigables qui ne se laissent pas impressionner pour deux scènes. Ses mères, sœurs, tantes et amies qui n'ont pas eu la vie dont elles rêvaient et qui ont joué malgré tout un rôle irremplaçable dans nos familles. Micheline, c'est ma mère, c'est aussi ma tante, mes premiers modèles de femme aux cheveux auburn et aux sourcils dessinés. Pour les différencier au jour de l'an à la salle paroissiale de Vaudreuil, on les appelait Micheline à Robert, Micheline à Yvon, Micheline, un vrai nom de boomer. À l'époque où les Michelines étaient à la mode, le pain sandwich l'était aussi. Aujourd'hui, ce nom est voué à disparaître. Elles sont en voie d'extinction, les Michelines. Bientôt, seuls les archéologues s'y intéresseront. Il faut les célébrer avant qu'il ne soit trop tard. Cette pièce de Michel-Maxime Legault est mise en scène par Marie-Hélène Gendreau avec Michel-Maxime Legault et Frédéric Bédard sur scène. Ce sera présenté ce lundi 24 août à 20h ainsi que mardi 25 août à 14h et à 20h. Tous les détails au théâtredubic.com.
0: Place maintenant aux nouvelles du sport en compagnie d'Émile Clouet.
5: L'Océanique disputait ses deux premiers matchs préparatoires en fin de semaine, vendredi soir du côté de Chicoutimi et samedi soir du côté du Colisée financière Sun Life contre les Remparts de Québec. On débute le tout vendredi soir au centre Georges Vézina de Chicoutimi, alors que les Knicks ont signé une victoire de 4-1. Face aux Saguenayens, Julien Nadeau, Alex Massé, Malik Vigneault et Raphaël Cloutier ont marqué. Pour Nadeau, il a ajouté deux mentions d'aide lors de la rencontre de vendredi. Édouard Laure et Michael Elif se sont partagés le match. 11 arrêts sur 11 tirs pour Édouard Laure, 16 arrêts sur 17 lancés pour Elif. Le lendemain, l'Océanique est à la maison contre les Remparts de Québec et c'est un autre gain de 4-1 pour la troupe de Joël Perrault. AJ Schaff, Mathis Dubé deux fois et Maximilian Marèche ont été les marqueurs du côté de l'Océanique. Sur le deuxième but de l'équipe, Justin Gagnon est allé d'une superbe remise à Mathis Dubé qui a complété d'une belle manœuvre aussi et Julien Nadeau a également obtenu une passe, ce qui donne un but 100% balleurancien alors que Gagnon et Dubé sont Dreamers et que Nadeau vient de Saint-Louis du Haha. Tommy Saunier a été parfait sur 8 lancés, tandis que Morgan Blackwood a fait perdre le blanchissage cumulé des deux gardiens de but, accordant un faible tir. C'est tout de même 18 arrêts sur 19 lancés. Après les deux matchs de la fin de semaine, l'Océanique a procédé à 10 coupures. 8 joueurs ont été réassignés, dont 2 vétérans, soit Aaron Chipp, Antoine l'Italien de Saint-Andémont, Logan Leclerc, Hector Martel, Samuel Thibault, Malik Grenier, Guillaume Gleason et Alexis Blanchette.
0: C'est maintenant tout pour votre bulletin de nouvelles. Pour plus de détails, visitez le Flow FM.

Bonjour, ici Élise Jeté. La guerre commerciale bat son plein entre les États-Unis et le Canada qui a quitté la table des négociations vendredi, refusant des concessions jugées inacceptables par le premier ministre Mark Carney. De nouveaux tarifs douaniers américains de 50% sur une série de produits canadiens sont entrés en vigueur. Dans un message sur son réseau social, le président américain Donald Trump a accusé le Canada de vouloir les avantages d'un État américain sans en être un. Le gouvernement de Mark Carney se prépare pour sa part à répondre aux nouveaux droits de douanes américains avec des tarifs équivalents dès le 8 septembre. De son côté, la première ministre du Québec, Christine Fréchette, plaide en faveur d'une riposte stratégique aux nouveaux tarifs douaniers. Lors d'un point de presse, elle a exprimé des doutes sur la nécessité de répliquer dollar pour dollar à l'administration Trump, comme l'a annoncé Mark Carney. Selon la chef de la coalition Avenir Québec, la charge symbolique associée à certains contre-tarifs est parfois plus importante que la valeur générée en termes de représailles. Les pharmaciens du Québec pourront renouveler un médicament ou ajuster une posologie sans attendre l'autorisation d'un médecin à compter du 9 décembre. Ils pourront également traiter des situations courantes comme des infections respiratoires ou des poux, en plus de traiter des maladies chroniques comme le diabète. Et l'Ukraine accueille aujourd'hui une réunion de ses principaux soutiens européens à l'occasion du 35e anniversaire de la proclamation d'indépendance du pays. Le nouveau premier ministre britannique Andy Burnham se rend à Kiev pour son premier déplacement international depuis sa prise de fonction fin juillet. Le dirigeant travailliste doit annoncer qu'il a autorisé le partage avec l'Ukraine d'informations classifiées sur un missile britannique à longue portée. C'était les informations de Radio-Canada. Passez une excellente journée.

0: On nous annonce une alternance soleil-nuage, mais si on regarde à l'extérieur, évidemment, c'est la pluie qui tombe là, sur la région de Rimouski, principalement, et de la Métis. Un risque d'orage en fin d'avant-midi en début d'après-midi. Ça, c'est ce qui est prévu. 40% de possibilité d'averse. Je pense que on est dans les chances. Maximum de 19 est prévu pour aujourd'hui. Presque le même scénario pour demain mardi. Alternance soleil-nuage avec 40% de possibilité d'averse. Un risque d'orage en après-midi. Et un maximum de 21. Et pour mercredi, milieu de semaine, ce sera le plein soleil qui sera de retour avec un maximum de 23. Présentement dans Rimouski, la Métis, il fait 14.
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0: 10h17, bienvenue dans vos avant-midi flots. Et ben oui, on parle encore de Donald Trump parce que ça meuble les actualités présentement. On entend parler de tarifs, de droits de douane, d'exemption. Puis honnêtement, ben ça peut devenir assez mêlant tout ça. Aujourd'hui, on va essayer de faire ça simple, on va essayer de résumer un peu tout ça. Quels produits canadiens sont réellement touchés par les droits de douane américains? Mais la première chose importante, non, ce n'est pas tout ce qui est fabriqué au Canada qui est automatiquement taxé. Grâce à l'accord Canada-États-Unis-Mexique, qu'on appelle l'ACEOM, bien, il y a une grande partie de nos produits qui peuvent encore entrer aux États-Unis sans droits de douane. Donc ça, c'est déjà quand même bien. En fait, selon le gouvernement canadien, il y a environ 85% des exportations canadiennes qui entrent actuellement aux États-Unis sans tarif. Donc, qu'est-ce qui est particulièrement touché? Ben, c'est notamment l'acier, l'aluminium, qui font partie des secteurs frappés par des tarifs américains au nom de la sécurité nationale. Bon, ça, on y reviendra, là. Il y a aussi le cuivre, certains véhicules automobiles et camions, ainsi que des pièces automobiles. Le bois d'œuvre et certains produits du bois sont également concernés. Puis un autre secteur très important pour le Canada, c'est l'énergie. Donc le pétrole, le gaz et certaines autres ressources énergétiques sont soumis à des règles tarifaires différentes de celles qui s'appliquent aux autres produits. Et c'est là que ça devient intéressant. Deux produits fabriqués au Canada peuvent être traités complètement différemment à la frontière canadienne. Pourquoi? Parce que tout dépend du produit, de sa composition, de son origine et surtout des règles de l'ACEOM. Prenons un exemple très simple. Une entreprise canadienne qui fabrique un produit ici respecte les règles de l'ACEOM, elle peut dans plusieurs cas l'envoyer aux États-Unis sans payer de tarif. Mais si le produit ne respecte pas les règles de l'accord, il peut devenir assujetti aux droits de douane américains. Autrement dit, le fabriqué au Canada sur l'étiquette ne suffit pas toujours. Il y a d'autres règles à respecter au travers de tout ça. Et pour les consommateurs, ben pourquoi c'est important? Ben parce que lorsqu'un produit canadien devient plus coûteux à exporter vers les États-Unis, ben ça peut réduire les ventes de l'entreprise canadienne. Puis lorsqu'une entreprise vend moins, ben ça peut éventuellement avoir des conséquences sur sa production, ses investissements et même ses emplois. Il faut aussi éviter de tomber dans le « tout est taxé, tout va coûter plus cher ». C'est pas la réalité actuelle en ce moment. Le gouvernement estime que le taux tarifaire effectif moyen américain sur l'ensemble des exportations canadiennes est d'environ 5,4%, justement parce qu'une très grande partie de nos exportations demeure exemptée de tout ça. Donc, si vous retenez une seule chose dans cette histoire de tarifs, les États-Unis ne taxent pas indistinctement tous les produits canadiens. Il y a certains secteurs qui sont lourdement touchés, comme l'acier, l'aluminium, le cuivre, l'automobile et le bois, tandis qu'une grande partie du commerce continue de circuler sans droit grâce à l'ACEOM. Puis dans cette guerre commerciale, le vrai enjeu pour le Canada, c'est donc pas seulement combien coûte le tarif, mais c'est aussi combien d'entreprises canadiennes vont réussir à s'adapter et à trouver de nouveaux marchés pour ne plus dépendre autant de nos voisins du Sud. Parce qu'au fond, derrière les pourcentages, les annonces de tarifs, ben, il y a des entreprises, des travailleurs et des produits qu'on retrouve parfois directement dans notre quotidien. J'espère que ça vous a démêlé un tout petit peu. Nous, on s'en va en bloc musical avec Claude Bégin, Rock Voisine et Ludovic Bourgeois. Au retour, on continue de s'informer dans vos avant-midi flots.
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10h30, 4 minutes de retour dans vos avant-midi flow. Et là, je vous parle de photos d'enfants, de réseaux sociaux. Je ne sais pas si vous me voyez venir, si vous comprenez le lien. Bon, on publie des photos de nos enfants tout le temps. Une sortie à la plage, une fête d'anniversaire, la première journée d'école. Pour plusieurs parents, c'est simplement une façon de partager de beaux moments avec la famille et les amis. Mais il y a une question qui pourrait surprendre plusieurs parents séparés ou même des parents ensemble encore. Est-ce qu'on peut publier une photo de son enfant sur Facebook ou Instagram sans demander l'accord de l'autre parent? Mais la réponse au Québec est généralement non. Les enfants ont eux aussi un droit à leur image et à leur vie privée. Et ça concerne pas seulement une photo où on voit clairement leur visage. Un enfant peut aussi être reconnaissable grâce à son uniforme scolaire, son nom sur un vêtement ou une caractéristique particulière. Évidemment, il y a des exceptions. Par exemple, si votre enfant apparaît simplement dans une foule lors d'un festival ou d'un événement sportif et qu'il n'est pas le sujet principal de la photo, ben là, les règles sont différentes. Mais revenons aux parents. Au Québec, les parents exercent généralement ensemble l'autorité parentale jusqu'à la majorité de l'enfant. Ça signifie que les décisions importantes concernent son bien-être, doivent normalement être prises ensemble. Et selon Éducaloi, la décision de publier une photo de son enfant sur les réseaux sociaux fait partie de ces décisions qui doivent être prises ensemble. Donc, même si l'enfant vit principalement avec un seul parent, ça donne pas automatiquement à ce parent le droit de décider seul de ce qui sera publié sur Internet. Si l'un des parents dit « Je ne veux pas que la photo de mon enfant soit publiée », l'autre parent ne devrait donc pas simplement passer par-dessus. Si les deux parents n'arrivent vraiment pas à s'entendre, un tribunal pourrait éventuellement être appelé à trancher en fonction d'une chose très importante, l'intérêt de l'enfant. Et c'est probablement là que la question devient encore plus intéressante. Parce qu'on pense souvent à une photo de notre enfant comme à un souvenir. Mais une fois qu'elle est publiée, on perd une partie du contrôle de cette image-là. Et c'est ça, en fait, qui est inquiétant parfois. Parce qu'elle peut être enregistrée, repartagée, copiée, modifiée. Et Éducaloi souligne même qu'une photo publiée en ligne pourrait être utilisée pour créer des hypertrucages. Avec l'intelligence artificielle, on est rendu là. On pourrait aller très, très loin avec tout ça. Donc, avant de publier, il faut aussi se demander, est-ce que mon enfant voudrait que cette photo existe encore dans 5, 10 ou 15 ans? Et plus l'enfant vieillit, plus son opinion devrait être prise en considération. Éducaloi recommande notamment de réfléchir à l'auditoire, au type de photo et aux conséquences possibles pour sa vie privée, sa sécurité, sa dignité et son estime de soi. Donc, la prochaine fois que vous avez le doigt au-dessus du bouton « Publier », mais pensez à ceci, hein. C'est pas parce que c'est votre enfant que sa vie privée vous appartient entièrement. Donc, quand il y a deux parents qui exercent l'autorité parentale, ben mieux vaut avoir les deux pouces en l'air avant de publier plutôt qu'un seul. On s'en va en musique avec Axel Red et son classique Sensualité. Au retour, bulletin météo.

0: dans la météo aujourd'hui, ce lundi 24 août, eh bien, c'est une alternance soleil et nuages. On a quand même 40% de possibilité d'averse avec des risques d'orage en fin d'avant-midi et en début d'après-midi. Donc, il faudra surveiller ça, être prudent. Et un maximum de 19 est prévu pour la journée. Demain mardi, ben ça sera presque le même scénario. Alternance soleil et nuages, 40% de possibilité d'averse en après-midi avec un risque d'orage et un maximum de 21. Le retour du plein soleil pour mercredi avec un maximum de 23. Présentement dans Rimouski, la Métis, il fait 15.
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0: Ben voilà, c'est ainsi à 10h47, c'est l'heure de notre chronique dans le cadre des 12 mois de Flo. 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Ce matin, je vous parle de comment détecter le mal-être scolaire chez son enfant. Tous les enfants ne rentrent pas de l'école en racontant spontanément ce qu'ils ont vécu de leur journée, et on le sait. Pourtant, derrière un simple « ça va », peuvent parfois se cacher certaines difficultés. Comment reconnaître les signes d'un mal-être scolaire? Eh bien, la première chose à surveiller, c'est un changement important dans le comportement habituel de l'enfant. Un jeune généralement enthousiaste qui devient soudainement renfermé, irritable ou anxieux peut tenter d'exprimer quelque chose qu'il ne parvient pas encore à verbaliser. Les plaintes physiques répétées peuvent aussi être révélatrices. Maux de ventre, maux de tête ou fatigue inhabituelle avant l'école ne sont pas toujours liés à un problème médical. Ils peuvent parfois être associés à un stress ou à une inquiétude. Une baisse marquée de motivation, un refus fréquent d'aller à l'école ou une diminution soudaine des résultats scolaires méritent également une attention particulière. Il est important de rappeler qu'un mauvais résultat à un examen ou une journée difficile ne sont pas nécessairement des signes alarmants non plus. Ce sont surtout les changements qui persistent dans le temps qui doivent nous interpeller. Face à ces situations, la meilleure approche demeure souvent l'écoute. Poser des questions ouvertes, montrer de l'intérêt sans insister excessivement et créer un climat de confiance, ça favorise les échanges. Les enseignants et les intervenants scolaires peuvent également offrir un éclairage précieux lorsque c'est nécessaire et quand la situation devient plus complexe. Le plus important, c'est que l'enfant sente qu'il peut parler sans craindre d'être jugé ou immédiatement corrigé. La réussite scolaire est importante, oui, c'est certain, mais le bien-être de l'enfant l'est encore davantage. Et parfois, un simple moment d'écoute attentive peut faire une immense différence. Sur ce, je vous souhaite de prendre soin autant de la santé émotionnelle de vos jeunes, autant que de leur réussite scolaire. C'est bien sûr, je vous souhaite une excellente rentrée scolaire. Ça s'en vient dans les prochains jours. C'est à nos pas, le cégep, si je me trompe pas, a débuté ou va débuter là incessamment. Donc, secondaire et primaire, ça s'en vient. Nous, on s'en va en pause musicale. Au retour, ça sera les nouvelles avec notre ami Hubert. Par la suite, les nouvelles de Radio-Canada. On aura bien sûr dans la prochaine heure l'agenda culturel, les petites annonces, de la bonne musique, des bonnes informations. Bref, tout ce qu'on a de besoin pour passer une excellente journée. Mais ça se passe sur nos ondes, sur Flow 96.5.
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0: Messieurs, je suis Hubert Théberge et voici votre bulletin Flow FM du lundi 24 août. Radio-Canada a fait savoir hier que Julia Briand-Ruet sera la nouvelle candidate de la coalition Avenir Québec dans la circonscription de Rimouski aux prochaines élections provinciales qui auront lieu le 5 octobre. La Rimousquoise a été présentée officiellement dimanche par le vice-premier ministre Yann Lafrenière en présence de la ministre du Tourisme et députée de Rivière-du-Loup, Amélie Dionne. Coordonnatrice à Tourisme Rimouski, Julia Briand-Ruet détient un baccalauréat en gestion hôtelière et du tourisme. Elle affirme vouloir s'engager en politique pour faire une différence et être présente pour les Rimousquois. Parmi ses priorités, elle souhaite soutenir les PME, préserver les emplois et favoriser l'attractivité de la région afin d'attirer de nouveaux travailleurs dans les hôpitaux, les écoles et les services sociaux. Selon elle, le secteur pourrait contribuer à faire entrer davantage d'argent dans la région. Julia Briand-Ruet dit avoir choisi la CAQ, notamment en raison du leadership de la première ministre Christine Fréchette. Elle fera face au péquiste Yoann Saint-Pierre, à la solidaire Virginie Chevalier-Archambault et au libéral Étienne Pinault-Saint-Don. Notons que le Parti conservateur du Québec n'a toujours pas annoncé son candidat. La circonscription de Rimouski est actuellement représentée par Maïté Blanchette-Vézina qui se présentera plus tôt dans la pelleterie sous la bannière du Parti conservateur. Le 21 août, l'équipe de la résidence du Saint-Rosaire de Mont-Joli a organisé sa toute première fête de l'été afin de briser l'isolement que vivent certaines personnes âgées. Alors que Statistique Québec montre que de plus en plus d'aînés vivent avec l'isolement, le personnel de la résidence a décidé de passer à l'action. Monsieur Michel Vauclair, gestionnaire de la résidence, explique la réalité de nombreuses personnes âgées.
1: L'idée derrière la fête de l'été, c'est de briser l'isolement. Ce qui arrive, c'est que souvent, les aînés sont, excusez l'expression, mais ils sont parkés dans les RPA. Et il y a même plusieurs de ces aînés-là qu'on s'aperçoit avec le temps. Ils ont même pas de visite les fins de semaine ou même pas une visite une fois par mois. Et on les oublie. Et dans le fond, si nous avons la possibilité de vivre dans un milieu social, communautaire, c'est à cause de ces aînés-là. Et c'était d'être capable de le souligner, mais aussi reconnaître ce que ces aînés-là ont fait.
0: La journée comprenait la prestation d'un groupe de musique, de la crème glacée et, afin d'ajouter de l'ambiance, une démonstration de la part du groupe de danse country de la Métis. Le responsable, Carmen Laporte, explique pourquoi il était important pour le groupe de se déplacer bénévolement pour les aînés.
2: Les danses me contactaient pour voir si, avec mes danseurs, on pouvait venir faire des démonstrations en même temps que les musiciens. Je pense que c'est pour agrémenter la fête. On a une belle journée, on a du monde qui est heureux, on a plein de monde qui regarde. Nos danseurs sont là avec le sourire. Je pense que c'est bénéfique pour tout le monde. On fait ça bénévole pour la génération qui a passé en avant de nous. Je pense qu'on lui doit ça.
0: L'événement a fait plaisir aux résidents. Écoutons les commentaires de l'un d'entre eux.
3: Je suis très, très, très, très, très content. Ça fait sortir les personnes en vue dehors. Ça fait de la vie, la musique, la crème molle. Tout est là.
0: L'équipe de direction espère que la première édition de la fête de l'été sera le début d'un incontournable pour les résidents. Passons maintenant à la note culturelle avec Hugo Étier.
4: En ce lundi 24 août, au Théâtre du Bic, on vous présente la pièce Micheline par Michel-Maxime Legault. Dans cette courte pièce, Michel-Maxime rend hommage à toutes les Michelines, ces femmes infatigables qui ne se laissent pas impressionner pour deux scènes. Ses mères, sœurs, tantes et amies qui n'ont pas eu la vie dont elles rêvaient et qui ont joué malgré tout un rôle irremplaçable dans nos familles. Micheline, c'est ma mère, c'est aussi ma tante, mes premiers modèles de femmes aux cheveux auburn et aux sourcils dessinés. Pour les différencier au jour de l'an à la salle paroissiale de Vaudreuil, on les appelait Micheline à Robert, Micheline à Yvon. Micheline, un vrai nom de boomer. À l'époque où les Michelines étaient à la mode, le pain sandwich l'était aussi. Aujourd'hui, ce nom est voué à disparaître. Elles sont en voie d'extinction, les Michelines. Bientôt, seuls les archéologues s'y intéresseront. Il faut les célébrer avant qu'il ne soit trop tard. Cette pièce de Michel-Maxime Legault est mise en scène par Marie-Hélène Gendreau avec Michel-Maxime Legault et Frédéric Bédard sur scène. Ce sera présenté ce lundi 24 août à 20h, ainsi que mardi 25 août à 14h et à 20h. Tous les détails au théâtredubic.com.
0: Place maintenant aux nouvelles du sport en compagnie d'Émile Clouet.
5: L'Océanique disputait ses deux premiers matchs préparatoires en fin de semaine, vendredi soir du côté de Chicoutimi et samedi soir du côté du Colisée financière Sun Life contre les Remparts de Québec. On débute le tout vendredi soir au centre Georges Vézina de Chicoutimi, alors que les Knicks ont signé une victoire de 4-1. Face aux Saguenayens, Julien Nadeau, Alex Massé, Malik Vigneault et Raphaël Cloutier ont marqué. Pour Nadeau, il a ajouté deux mentions d'aide lors de la rencontre de vendredi. Édouard Laure et Michael Elif se sont partagés le match. 11 arrêts sur 11 tirs pour Édouard Laure, 16 arrêts sur 17 lancés pour Elif. Le lendemain, l'Océanique est à la maison contre les Remparts de Québec et c'est un autre gain de 4-1 pour la troupe de Joël Perreault. AJ Schaff, Mathis Dubé deux fois et Maximilian Marèche ont été les marqueurs du côté de l'Océanique. Sur le deuxième but de l'équipe, Justin Gagnon est allé d'une superbe remise à Mathis Dubé qui a complété d'une belle manœuvre aussi et Julien Nadeau a également obtenu une passe, ce qui donne un but 100% balleurancien alors que Gagnon et Dubé sont Dreamers et que Nadeau vient de Saint-Louis du Haha. Tommy Saunier a été parfait sur 8 lancés, tandis que Morgan Blackwood a fait perdre le blanchissage cumulé des deux gardiens de but, accordant un faible tir. C'est tout de même 18 arrêts sur 19 lancés. Après les deux matchs de la fin de semaine, l'Océanique a procédé à des coupures. 8 joueurs ont été réassignés, dont 2 vétérans, soit Aaron Chipp, Antoine l'Italien de Saint-Andémont, Logan Leclerc, Hector Martel, Samuel Thibault, Malik Grenier, Guillaume Gleason et Alexis Blanchette.
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Bonjour, ici Élise Jeté. La guerre commerciale bat son plein entre les États-Unis et le Canada, qui a quitté la table des négociations vendredi, refusant des concessions jugées inacceptables par le premier ministre Mark Carney. De nouveaux tarifs douaniers américains de 50 % sur une série de produits canadiens sont entrés en vigueur. Dans un message sur son réseau social, le président américain Donald Trump a accusé le Canada de vouloir les avantages d'un État américain sans en être un. Le gouvernement de Mark Carney se prépare pour sa part à répondre aux nouveaux droits de douanes américains avec des tarifs équivalents dès le 8 septembre. De son côté, la première ministre du Québec, Christine Fréchette, plaide en faveur d'une riposte stratégique aux nouveaux tarifs douaniers. Lors d'un point de presse, elle a exprimé des doutes sur la nécessité de répliquer dollar pour dollar à l'administration Trump, comme l'a annoncé Mark Carney. Selon la chef de la coalition Avenir Québec, la charge symbolique associée à certains contre-tarifs est parfois plus importante que la valeur générée en termes de représailles. Les pharmaciens du Québec pourront renouveler un médicament ou ajuster une posologie sans attendre l'autorisation d'un médecin à compter du 9 décembre. Ils pourront également traiter des situations courantes comme des infections respiratoires ou des poux, en plus de traiter des maladies chroniques comme le diabète. Et l'Ukraine accueille aujourd'hui une réunion de ses principaux soutiens européens à l'occasion du 35e anniversaire de la proclamation d'indépendance du pays. Le nouveau premier ministre britannique Andy Burnham se rend à Kiev pour son premier déplacement international depuis sa prise de fonction fin juillet. Le dirigeant travailliste doit annoncer qu'il a autorisé le partage avec l'Ukraine d'informations classifiées sur un missile britannique à longue portée. C'était les informations de Radio-Canada. Passez une excellente journée.

0: ce début de semaine, lundi 24 août. C'est une alternance soleil-nuage aujourd'hui avec 40% de possibilité d'averse. On s'est fait bien rincer tout à l'heure avec justement une bonne averse. Maintenant, ben, le soleil remontre le bout de son nez en ce moment dans la région de Rimouski, du moins. Et un risque d'orage en début d'après-midi aussi encore présent. Un maximum de 19 est prévu pour aujourd'hui. Demain mardi, alternance soleil-nuage, risque d'orage en après-midi. 40% de possibilité d'averse et un maximum de 21. Pour mercredi, milieu de semaine, ça sera le plein soleil de retour avec un maximum de 23. Présentement dans Rimouski, la midi, il fait 15.
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11h19 minutes. Bienvenue dans vos avant-midi flow. C'est presque la fin de nos avant-midi, mais non, c'est pas encore terminé tout à fait. J'espère que vous allez bien. J'espère que vous passez un bon lundi jusqu'à présent, que vous avez passé une belle fin de semaine, évidemment. Je vous rappelle que si vous voulez rester en contact avec nous, ben c'est simple. Hein? Vous connaissez le numéro 88-724-9650. 88-724-9650. Vous nous appelez, ça va nous faire grand plaisir de jaser avec vous là, pendant les pauses musicales. On aime toujours ça, discuter, avoir de vos nouvelles, savoir comment ça va, en fait. On adore ça, donc si ça vous tente, ben vous m'appelez avec grand plaisir. Sinon, ben dans les prochaines minutes, on aura l'agenda culturel. Les petites annonces aussi s'en viennent très bientôt. Mais pour l'instant, ben c'est Brigitte Boisjoli, Olivier Couture qui nous accompagne. C'est votre heure musicale à flot 96.5.

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Le Club des Saint-Quentin et plus de Sainte-Luce tiendra une activité porte ouverte jeudi le 10 septembre 2026 à la salle Louis-Philippe-Anctil au 59 rue Saint-Laurent à Sainte-Luce dans le secteur Luceville. À cette occasion, il y aura de l'information sur le club et sur les nombreuses activités. Une démonstration des jeux pratiqués lors de nos rencontres sera faite par les membres. Veuillez prendre note qu'il n'y aura pas de soirée de danse organisée par les vrais amis de Saint-Robert, tenue au centre communautaire Alphonse Franck Cœur du 358 rue Sirois à Rimouski les 16, 23 et 30 août prochains, ainsi que le 6 septembre 2026. Cet arrêt est demandé par la ville de Rimouski qui procédera au grand ménage de tous ses centres communautaires. Nous serons heureux de vous recevoir à nouveau à partir du 13 septembre. Au plaisir de vous revoir. Invitation pour un gala musical avec Régis Levasseur et Danny Castonguay le dimanche 30 août 2026 au 15 rue du Campagnard, à Saint-Eugène-de-l'Adrière, par le Club des Saint-Quentin et plus. Le prix d'entrée est de 10 $ et bar ouvert pour cet après-midi qui débute à 13 h avec musiciens de la région qui doivent s'inscrire et pour qui c'est gratuit. Vous pouvez rejoindre Régis. Pour information, contactez Régine au 88 869 3690.

0: par le temps.
1: À vendre ensemble de cuisine en bois, on demande 80$. Un congélateur debout neuf, aussi 80$. Un bureau en métal avec dessus en bois au coût de 30$. Également un Toyota Matrix 2003 comprenant pneus d'hiver et d'été et démarreur à distance laissé à 1200$. Pour information, le 88 750 8334.

0: C'est une alternance de soleil et de nuages avec toujours 40% de possibilité d'averse aujourd'hui, un risque d'orage cet après-midi et un maximum de 19. Pour demain mardi, presque le même scénario, alternance soleil et nuages, 40% de possibilité d'averse en après-midi avec un risque d'orage toujours et un maximum de 21. Le retour du plein soleil pour mercredi avec un maximum de 23. Présentement dans Rimouski, la Métis, il fait 15.
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0: 11h47 minutes de retour dans vos avant-midi flow et ça bouge beaucoup en politique. Il y a Julien Briand-Ruet qui a annoncé en fin de semaine se lancer en politique et elle sera candidate pour la CAQ. Et avec moi pour en jaser, ben notre journaliste Hubert, salut.
1: Salut Hugo.
0: J'avais envie de t'inviter pour ramener du sérieux autour de la table.
1: Oui, très sérieux.
0: Oui, très sérieux. Non, mais en fait, moi, ça m'a surpris un peu. Connaissant la personne de Julien Briand-Ruet, qui travaillait à l'Office du tourisme de Rimouski, là, elle, ça fait plusieurs années qu'elle est là, et là, elle se lance en politique. Ma première question, c'est quel message tu penses que ça envoie? Elle était quand même entourée du vice-premier ministre Monsieur Lafrenière, Yann Lafrenière, pour faire cette annonce-là. C'est quand même un gros, une grosse annonce.
1: On l'attendait. On savait pas c'était qui la représentante de la CAQ ou représentant jusqu'à aujourd'hui. Donc on a comme créé un petit buzz. Moi, je pense que la lutte va être entre la CAQ et les libéraux. Donc là, on a réussi notre buzz. On a créé la surprise. Personne ou presque savait que Julie Briand-Ruet allait être la candidate. Moi, on prend le monde par surprise également avec le titre de candidature. C'est quelqu'un qui a un bac en hôtellerie, qui a travaillé, oui. Qui travaille toujours comme coordonnatrice à Tourisme Rimouski. Je pense que c'est un coup fort pour l'image. On peut pas être contre le tourisme. C'est exact. Quelque chose qui amène de l'argent neuf dans la région. Elle en a parlé d'ailleurs en conférence de presse. Elle veut favoriser la famille. Ça nous change les idées. C'est comme un vent de fraîcheur, cette idée de tourisme-là. Et elle a été mal citée, mais apparemment, à propos du prolongement de l'autoroute 20, on sait qu'on en parle beaucoup, beaucoup.
0: Ouais.
1: Elle a dit qu'elle était pour, que la CAQ avait fait certaines étapes pour la réalisation, mais qu'elle voulait quand même s'assurer de la capacité à payer des Québécois. Et il y a des médias qui ont repris ça comme quoi qu'elle était contre. Donc, elle a rectifié, elle n'est pas contre. Mais moi, j'ai le goût de dire, si on veut attirer plus de tourisme, faut penser aux roulottes, aux motorisés qui sont sur la 132 et qui nous font attendre. On sait, on sort à peine de ça présentement, là.
0: Ouais.
1: Mais il y a un petit problème de congestion ici à Rimouski. Tous les gens qui vont à Rimouski, soit dans la Matanie ou soit en Gaspésie. Donc, il y a ça à penser. Mais au final, je pense que c'est un bon coup pour la CAQ d'avoir un vent de fraîcheur, quelqu'un qui est plutôt jeune, on va le dire.
0: Ben, c'est là que j'allais t'amener, là. C'est quelqu'un de quand même assez jeune, dans le tourisme, puis on est une région touristique, on se le cachera pas. Donc, je pense que c'est vraiment très stratégique et ça va être une chaude lutte, pour ces élections-là, je pense.
1: Ben oui. La CAQ, qui ont eu des sondages plus durs depuis quelques mois, ça leur fait du bien de changer les idées, gars. On est, même qu'ils ont changé le nom, c'est l'équipe Christine Fraîcheur.
0: Oui.
1: Donc là, on a Julien Briand-Ruet qui, je pense, va avoir sa chance. On va voir ce qu'elle va nous dire dans les prochaines fois. Peut-être qu'elle va être invitée sur nos ondes d'ici bientôt.
0: Oui, Émile va la recevoir, si je me trompe pas, c'est demain ou après-demain. Entre cette semaine, manquez pas les annonces, mais elle sera avec Émile dans l'émission 2 crèmes un sucre cette semaine. Ça, c'est confirmé. Merci Hubert d'avoir pris quelques minutes pour venir en jaser. Toujours pertinent.
1: Merci.
0: Et puis moi, ben je vous dis bonne fin de journée. On vous accompagne en musique pour votre heure de lunch. Et on se retrouve demain dès 9h. Bye bye tout le monde.
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0: Bon après-midi, mesdames, messieurs, je suis Hubert Héberge et bienvenue à votre bulletin Flow FM du lundi 24 août. À l'approche de la rentrée scolaire, la police a fait paraître un avis de sécurité accrue pour les routes. On peut y lire que du 24 août au 11 septembre, une surveillance policière accrue sera menée partout au Québec, particulièrement dans les zones scolaires. Les automobilistes sont invités à réduire leur vitesse et à redoubler de vigilance. Rappelons que les amendes sont doublées en cas d'infraction dans une zone scolaire durant les périodes prévues. On rappelle également qu'il faut s'immobiliser à plus de 5 mètres d'un autobus scolaire lorsque ses feux rouges clignotent. Radio-Canada a fait savoir hier que Julia Briand-Ruet sera la nouvelle candidate de la coalition Avenir Québec dans la circonscription de Rimouski aux prochaines élections provinciales qui auront lieu le 5 octobre. La Rimousquoise a été présentée officiellement dimanche par le vice-premier ministre Yann Lafrenière en présence de la ministre du Tourisme et députée de Rivière-du-Loup, Amélie Dionne. Coordonnatrice à Tourisme Rimouski, Julia Briand-Ruet détient un baccalauréat en gestion hôtelière et du tourisme. Elle affirme vouloir s'engager en politique pour faire une différence et être présente pour les Rimousquois. Parmi ses priorités, elle souhaite soutenir les PME, préserver les emplois et favoriser l'attractivité de la région afin d'attirer de nouveaux travailleurs dans les hôpitaux, les écoles et les services sociaux. Selon elle, le secteur pourrait contribuer à faire entrer davantage d'argent dans la région. Julia Briand-Ruet dit avoir choisi la CAQ, notamment en raison du leadership de la première ministre Christine Fréchette. Elle fera face au péquiste Yoann Saint-Pierre, à la solidaire Virginie Chevalier-Archambault et au libéral Étienne Pinault-Saint-Don. Le 21 août, l'équipe de la résidence du Saint-Rosaire de Mont-Joly a organisé sa toute première fête de l'été afin de briser l'isolement que vivent certaines personnes âgées. Alors que Statistique Québec montre que de plus en plus d'aînés vivent avec l'isolement, le personnel de la résidence a décidé de passer à l'action. Monsieur Michel Vauclair, gestionnaire de la résidence, explique la réalité de nombreuses personnes âgées.
1: L'idée derrière la fête de l'été, c'est de briser l'isolement. Ce qui arrive, c'est que souvent les aînés sont, excusez l'expression, mais ils sont parkés dans les RPA. Et il y a même plusieurs de ces aînés-là qu'on s'aperçoit avec le temps. Ils ont même pas de visite les fins de semaine ou même pas une visite une fois par mois et on les oublie. Et dans le fond, si nous avons la possibilité de vivre dans un milieu social, communautaire, c'est à cause de ces aînés-là. Et c'était d'être capable de le souligner, mais aussi reconnaître ce que ces aînés-là ont fait.
0: La journée comprenait la prestation d'un groupe de musique, de la crème glacée et, afin d'ajouter de l'ambiance, une démonstration de la part du groupe de danse country de la Métis. Le responsable, Carmen Laporte, explique pourquoi il était important pour le groupe de se déplacer bénévolement pour les aînés.
2: La résidence m'a contacté pour voir si, avec mes danseurs, on pouvait venir faire une petite démonstration en même temps que les musiciens. Je pense que c'est pour agrémenter la fête. On a une belle journée. On a du monde qui est heureux, on a plein de monde qui regarde. Nos danseurs sont là avec le sourire. Je pense que c'est bénéfique pour tout le monde. On fait ça bénévole pour la génération qui a passé en avant nous autres. Je pense qu'on lui doit ça.
0: L'événement a fait plaisir aux résidents. Écoutons les commentaires de l'un d'entre eux.
3: Je suis très, très, très, très, très content. Ça fait sortir les personnes en vue dehors. Ça fait de la vie, la musique, la crème molle. Tout est là.
0: Passons maintenant à la note culturelle avec Hugo Étier.
4: En ce lundi 24 août, au Théâtre du Bic, on vous présente la pièce Micheline par Michel-Maxime Legault. Dans cette courte pièce, Michel-Maxime rend hommage à toutes les Michelines, ces femmes infatigables qui ne se laissent pas impressionner pour deux scènes. Ces mères, sœurs, tantes et amies qui n'ont pas eu la vie dont elles rêvaient et qui ont joué malgré tout un rôle irremplaçable dans nos familles. Micheline, c'est ma mère, c'est aussi ma tante, mes premiers modèles de femmes aux cheveux auburn et aux sourcils dessinés. Pour les différencier au jour de l'an à la salle paroissiale de Vaudreuil, on les appelait Micheline à Robert, Micheline à Yvon. Micheline, un vrai nom de boomer. À l'époque où les Michelines étaient à la mode, le pain sandwich l'était aussi. Aujourd'hui, ce nom est voué à disparaître. Elles sont en voie d'extinction, les Michelines. Bientôt, seuls les archéologues s'y intéresseront. Il faut les célébrer avant qu'il ne soit trop tard. Cette pièce de Michel-Maxime Legault est mise en scène par Marie-Hélène Gendreau avec Michel-Maxime Legault et Frédéric Bédard sur scène. Ce sera présenté ce lundi 24 août à 20h ainsi que mardi 25 août à 14h et à 20h. Tous les détails au théâtredubic.com.
0: Place maintenant aux nouvelles du sport en compagnie d'Émile Clouet.
5: L'Océanique disputait ses deux premiers matchs préparatoires en fin de semaine, vendredi soir du côté de Chicoutimi et samedi soir du côté du Colisée financière Sun Life contre les Remparts de Québec. On débute le tout vendredi soir au centre Georges Vézina de Chicoutimi, alors que les Knicks ont signé une victoire de 4-1 face aux Saguenayens. Julien Nadeau, Alex Massé, Malik Vigneault et Raphaël Cloutier ont marqué. Pour Nadeau, il a ajouté deux mentions d'aide lors de la rencontre de vendredi. Édouard Laure et Michael Elif se sont partagés le match. 11 arrêts sur 11 tirs pour Édouard Laure, 16 arrêts sur 17 lancés pour Elif. Le lendemain, l'Océanique était à la maison contre les Remparts de Québec et c'est un autre gain de 4-1 pour la troupe de Joël Perreault. AJ Schaff, Mathis Dubé deux fois et Maximilian Marèche ont été les marqueurs du côté de l'Océanique. Sur le deuxième but de l'équipe, Justin Gagnon est allé d'une superbe remise à Mathis Dubé qui a complété d'une belle manœuvre aussi et Julien Nadeau a également obtenu une passe, ce qui donne un but 100% balleurancien alors que Gagnon et Dubé sont de Rimouski et que Nadeau vient de Saint-Louis du Haha. Tommy Saunier a été parfait sur 8 lancés, tandis que Morgan Blackwood a fait perdre le blanchissage cumulé des deux gardiens de but, accordant un faible tir. C'est tout de même 18 arrêts sur 19 lancés. Après les deux matchs de la fin de semaine, l'Océanique a procédé à des coupures. 8 joueurs ont été réassignés, dont 2 vétérans, soit Aaron Chipp, Antoine l'Italien de Saint-Andémont, Logan Leclerc, Hector Martel, Samuel Thibault, Malik Grenier, Guillaume Gleason et Alexis Blanchette.
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0: Bon après-midi, mesdames, messieurs, je suis Hubert Théberge et bienvenue à votre bulletin Flow FM du lundi 24 août. À l'approche de la rentrée scolaire, la police a fait paraître un avis de sécurité accrue pour les routes. On peut y lire que du 24 août au 11 septembre, une surveillance policière accrue sera menée partout au Québec, particulièrement dans les zones scolaires. Les automobilistes sont invités à réduire leur vitesse et à redoubler de vigilance. Rappelons que les amendes sont doublées en cas d'infraction dans une zone scolaire durant les périodes prévues. On rappelle également qu'il faut s'immobiliser à plus de 5 mètres d'un autobus scolaire lorsque ses feux rouges clignotent. Radio-Canada a fait savoir hier que Julia Briand-Ruet sera la nouvelle candidate de la coalition Avenir Québec dans la circonscription de Rimouski aux prochaines élections provinciales qui auront lieu le 5 octobre. La Rimousquoise a été présentée officiellement dimanche par le vice-premier ministre Yann Lafrenière en présence de la ministre du Tourisme et députée de Rivière-du-Loup, Amélie Dionne. Coordonnatrice à Tourisme Rimouski, Julia Briand-Ruet détient un baccalauréat en gestion hôtelière et du tourisme. Elle affirme vouloir s'engager en politique pour faire une différence et être présente pour les Rimousquois. Parmi ses priorités, elle souhaite soutenir les PME, préserver les emplois et favoriser l'attractivité de la région afin d'attirer de nouveaux travailleurs dans les hôpitaux, les écoles et les services sociaux. Selon elle, le secteur pourrait contribuer à faire entrer davantage d'argent dans la région. Julia Briand-Ruet dit avoir choisi la CAQ, notamment en raison du leadership de la première ministre Christine Fréchette. Elle fera face au péquiste Yoann Saint-Pierre, à la solidaire Virginie Chevalier-Archambault et au libéral Étienne Pinault-Saint-Don. Le 21 août, l'équipe de la résidence du Saint-Rosaire de Mont-Joli a organisé sa toute première fête de l'été afin de briser l'isolement que vivent certaines personnes âgées. Alors que Statistique Québec montre que de plus en plus d'aînés vivent avec l'isolement, le personnel de la résidence a décidé de passer à l'action. Monsieur Michel Vauclair, gestionnaire de la résidence, explique la réalité de nombreuses personnes âgées.
1: L'idée derrière la fête de l'été, c'est de briser l'isolement. Ce qui arrive, c'est que souvent les aînés sont, excusez l'expression, mais ils sont parkés dans les RPA. Et il y a même plusieurs de ces aînés-là qu'on s'aperçoit avec le temps, ils n'ont même pas de visite les fins de semaine ou même pas une visite une fois par mois et on les oublie. Et dans le fond, si nous avons la possibilité de vivre dans un milieu social, communautaire, c'est à cause de ces aînés-là. Et c'était d'être capable de le souligner, mais aussi reconnaître ce que ces aînés-là ont fait.
0: La journée comprenait la prestation d'un groupe de musique, de la crème glacée et, afin d'ajouter de l'ambiance, une démonstration de la part du groupe de danse country de la Métis. Le responsable, Carmen Laporte, explique pourquoi il était important pour le groupe de se déplacer bénévolement pour les aînés.
2: La résidence m'a contacté pour voir si, avec mes danseurs, on pouvait venir faire une petite démonstration en même temps que les musiciens. Je pense que c'est pour agrémenter la fête. On a une belle journée. On a du monde qui est heureux, on a plein de monde qui regarde. Nos danseurs sont là avec le sourire. Je pense que c'est bénéfique pour tout le monde. On fait ça bénévole pour la génération qui a passé en avant nous autres. Je pense qu'on lui doit ça.
0: L'événement a fait plaisir aux résidents. Écoutons les commentaires de l'un d'entre eux.
3: Je suis très, très, très, très, très content. Ça fait sortir les personnes en vue dehors. Ça fait de la vie, la musique, la crème molle. Tout est là.
0: Passons maintenant à la note culturelle avec Hugo Étier.
4: En ce lundi 24 août, au Théâtre du Bic, on vous présente la pièce Micheline par Michel-Maxime Legault. Dans cette courte pièce, Michel-Maxime rend hommage à toutes les Michelines, ces femmes infatigables qui ne se laissent pas impressionner pour deux scènes. Ces mères, sœurs, tantes et amies qui n'ont pas eu la vie dont elles rêvaient et qui ont joué malgré tout un rôle irremplaçable dans nos familles. Micheline, c'est ma mère, c'est aussi ma tante, mes premiers modèles de femmes aux cheveux auburn et aux sourcils dessinés. Pour les différencier au jour de l'an à la salle paroissiale de Vaudreuil, on les appelait Micheline à Robert, Micheline à Yvon. Micheline, un vrai nom de boomer. À l'époque où les Michelines étaient à la mode, le pain sandwich l'était aussi. Aujourd'hui, ce nom est voué à disparaître. Elles sont en voie d'extinction, les Michelines. Bientôt, seuls les archéologues s'y intéresseront. Il faut les célébrer avant qu'il ne soit trop tard. Cette pièce de Michel-Maxime Legault est mise en scène par Marie-Hélène Gendreau avec Michel-Maxime Legault et Frédéric Bédard sur scène. Ce sera présenté ce lundi 24 août à 20h ainsi que mardi 25 août à 14h et à 20h. Tous les détails au théâtredubic.com.
0: Place maintenant aux nouvelles du sport en compagnie d'Émile Clouet.
5: L'Océanique disputait ses deux premiers matchs préparatoires en fin de semaine, vendredi soir du côté de Chicoutimi et samedi soir du côté du Colisée financière Sun Life contre les Remparts de Québec. On débute le tout vendredi soir au centre Georges Vézina de Chicoutimi, alors que les Knicks ont signé une victoire de 4-1 face aux Saguenayens. Julien Nadeau, Alex Massé, Malik Vigneault et Raphaël Cloutier ont marqué. Pour Nadeau, il a ajouté deux mentions d'aide lors de la rencontre de vendredi. Édouard Laure et Michael Elif se sont partagés le match. 11 arrêts sur 11 tirs pour Édouard Laure, 16 arrêts sur 17 lancés pour Elif. Le lendemain, l'Océanique était à la maison contre les Remparts de Québec et c'est un autre gain de 4-1 pour la troupe de Joël Perrault. AJ Schaff, Mathis Dubé deux fois et Maximilian Marèche ont été les marqueurs du côté de l'Océanique. Sur le deuxième but de l'équipe, Justin Gagnon est allé d'une superbe remise à Mathis Dubé qui a complété d'une belle manœuvre aussi et Julien Nadeau a également obtenu une passe, ce qui donne un but 100% balleurancien. Alors que Gagnon et Dubé sont Rimouski, et que Nadeau vient de Saint-Louis du Haha. Tommy Saunier a été parfait sur 8 lancés, tandis que Morgan Blackwood a fait perdre le blanchissage cumulé des deux gardiens de but, accordant un faible tir. C'est tout de même 18 arrêts sur 19 lancés. Après les deux matchs de la fin de semaine, l'Océanique a procédé à des coupures. 8 joueurs ont été réassignés, dont 2 vétérans, soit Aaron Chipp, Antoine L'Italien de Saint-Anne-des-Monts, Logan Leclerc, Hector Martel, Samuel Thibault, Malik Grenier, Guillaume Glisson et Alexis Blanchette.
0: C'est maintenant tout pour votre bulletin de nouvelles. 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

0: Bon après-midi, mesdames, messieurs, je suis Hubert Héberge et bienvenue à votre bulletin Flow FM du lundi 24 août. À l'approche de la rentrée scolaire, la police a fait paraître un avis de sécurité accru pour les routes. On peut y lire que du 24 août au 11 septembre, une surveillance policière accrue sera menée partout au Québec, particulièrement dans les zones scolaires. Les automobilistes sont invités à réduire leur vitesse et à redoubler de vigilance. Rappelons que les amendes sont doublées en cas d'infraction dans une zone scolaire durant les périodes prévues. On rappelle également qu'il faut s'immobiliser à plus de 5 mètres d'un autobus scolaire lorsque ses feux rouges clignotent. Radio-Canada a fait savoir hier que Julia Briand-Ruet sera la nouvelle candidate de la coalition Avenir Québec dans la circonscription de Rimouski aux prochaines élections provinciales qui auront lieu le 5 octobre. La Rimousquoise a été présentée officiellement dimanche par le vice-premier ministre Yann Lafrenière en présence de la ministre du Tourisme et députée de Rivière-du-Loup, Amélie Dionne. Coordonnatrice à Tourisme Rimouski, Julia Briand-Ruet détient un baccalauréat en gestion hôtelière et du tourisme. Elle affirme vouloir s'engager en politique pour faire une différence et être présente pour les Rimousquois. Parmi ses priorités, elle souhaite soutenir les PME, préserver les emplois et favoriser l'attractivité de la région afin d'attirer de nouveaux travailleurs dans les hôpitaux, les écoles et les services sociaux. Selon elle, le secteur pourrait contribuer à faire entrer davantage d'argent dans la région. Julia Briand-Ruet dit avoir choisi la CAQ, notamment en raison du leadership de la première ministre Christine Fréchette. Elle fera face au péquiste Yoann Saint-Pierre, à la solidaire Virginie Chevalier-Archambault et au libéral Étienne Pinault-Saint-Don. Le 21 août, l'équipe de la résidence du Saint-Rosaire de Mont-Joly a organisé sa toute première fête de l'été afin de briser l'isolement que vivent certaines personnes âgées. Alors que Statistique Québec montre que de plus en plus d'aînés vivent avec l'isolement, le personnel de la résidence a décidé de passer à l'action. Monsieur Michel Vauclair, gestionnaire de la résidence, explique la réalité de nombreuses personnes âgées.
1: L'idée derrière la fête de l'été, c'est de briser l'isolement. Ce qui arrive, c'est que souvent les aînés sont, excusez l'expression, mais ils sont parkés dans les RPA. Et il y a même plusieurs de ces aînés-là qu'on s'aperçoit avec le temps. Ils ont même pas de visite les fins de semaine ou même pas une visite une fois par mois et on les oublie. Et dans le fond, si nous avons la possibilité de vivre dans un milieu social, communautaire, c'est à cause de ces aînés-là. Et c'était d'être capable de le souligner, mais aussi reconnaître ce que ces aînés-là ont fait.
0: La journée comprenait la prestation d'un groupe de musique, de la crème glacée et, afin d'ajouter de l'ambiance, une démonstration de la part du groupe de danse country de la Métis. Le responsable, Carmen Laporte, explique pourquoi il était important pour le groupe de se déplacer bénévolement pour les aînés.
2: La résidence m'a contacté pour voir si, avec mes danseurs, on pouvait venir faire une petite démonstration en même temps que les musiciens. Je pense que c'est pour agrémenter la fête. On a une belle journée. On a du monde qui est heureux, on a plein de monde qui regarde. Nos danseurs sont là avec le sourire. Je pense que c'est bénéfique pour tout le monde. On fait ça bénévole pour la génération qui a passé en avant de l'autre. Je pense qu'on lui doit ça.
0: L'événement a fait plaisir aux résidents. Écoutons les commentaires de l'un d'entre eux.
3: Je suis très, très, très, très, très content. Ça fait sortir les personnes en vue dehors. Ça fait de la vie, la musique, la crème molle, tout est là.
0: Passons maintenant à la note culturelle avec Hugo Étier.
4: En ce lundi 24 août, au Théâtre du Bic, on vous présente la pièce Micheline par Michel-Maxime Legault. Dans cette courte pièce, Michel-Maxime rend hommage à toutes les Michelines, ces femmes infatigables qui ne se laissent pas impressionner pour deux scènes. Ces mères, sœurs, tantes et amies qui n'ont pas eu la vie dont elles rêvaient et qui ont joué malgré tout un rôle irremplaçable dans nos familles. Micheline, c'est ma mère, c'est aussi ma tante, mes premiers modèles de femmes aux cheveux auburn et aux sourcils dessinés. Pour les différencier au jour de l'an à la salle paroissiale de Vaudreuil, on les appelait Micheline à Robert, Micheline à Yvon. Micheline, un vrai nom de boomer. À l'époque où les Michelines étaient à la mode, le pain sandwich l'était aussi. Aujourd'hui, ce nom est voué à disparaître. Elles sont en voie d'extinction, les Michelines. Bientôt, seuls les archéologues s'y intéresseront. Il faut les célébrer avant qu'il ne soit trop tard. Cette pièce de Michel-Maxime Legault est mise en scène par Marie-Hélène Gendreau avec Michel-Maxime Legault et Frédéric Bédard sur scène. Ce sera présenté ce lundi 24 août à 20h ainsi que mardi 25 août à 14h et à 20h. Tous les détails au théâtredubic.com.
0: Place maintenant aux nouvelles du sport en compagnie d'Émile Clouet.
5: L'Océanique disputait ses deux premiers matchs préparatoires en fin de semaine, vendredi soir du côté de Chicoutimi et samedi soir du côté du Colisée financière Sun Life contre les Remparts de Québec. On débute le tout vendredi soir au centre Georges Vézina de Chicoutimi, alors que les Knicks ont signé une victoire de 4-1. Face aux Saguenayens, Julien Nadeau, Alex Massé, Malik Vigneault et Raphaël Cloutier ont marqué. Pour Nadeau, il a ajouté deux mentions d'aide lors de la rencontre de vendredi. Édouard Laure et Michael Elif se sont partagés le match. 11 arrêts sur 11 tirs pour Édouard Laure, 16 arrêts sur 17 lancés pour Elif. Le lendemain, l'Océanique était à la maison contre les Remparts de Québec et c'est un autre gain de 4-1 pour la troupe de Joël Perreault. AJ Schaff, Mathis Dubé deux fois et Maximilian Marèche ont été les marqueurs du côté de l'Océanique. Sur le deuxième but de l'équipe, Justin Gagnon est allé d'une superbe remise à Mathis Dubé qui a complété d'une belle manœuvre aussi et Julien Nadeau a également obtenu une passe, ce qui donne un but 100% balorancien alors que Gagnon et Dubé sont Rimouski et que Nadeau vient de Saint-Louis du Haha. Tommy Saunier a été parfait sur 8 lancés, tandis que Morgan Blackwood a fait perdre le blanchissage cumulé des deux gardiens de but, accordant un faible tir. C'est tout de même 18 arrêts sur 19 lancés. Après les deux matchs de la fin de semaine, l'Océanique a procédé à des coupures. 8 joueurs ont été réassignés, dont 2 vétérans, soit Aaron Chipp, Antoine l'Italien de Saint-Anne-des-Monts, Logan Leclerc, Hector Martel, Samuel Thibault, Malik Grenier, Guillaume Glisson, et Alexis Blanchette.
0: C'est maintenant tout pour votre bulletin de nouvelles. 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

Bienvenue à votre bulletin de nouvelles Flow FM. La Chambre de commerce et d'industrie de la Métis a fait savoir le 24 août que son initiative concernant l'étalement du paiement des droits de mutation immobilière commence à faire son chemin dans les MRC voisines. La municipalité de Sébec dans la Matapédia a récemment adopté une résolution permettant aux acheteurs de répartir le paiement de leur taxe de bienvenue plutôt que de devoir payer la totalité de la somme en un seul versement. La Chambre de commerce de la Matapédia souhaite maintenant présenter cette mesure aux autres municipalités de son territoire. Du côté de la Métis, la Chambre de commerce poursuit ses démarches. 8 des 16 municipalités avaient adopté la mesure lors du dernier bilan. Certaines doivent encore officialiser leur décision, tandis que d'autres n'ont pas donné leur accord. La Chambre prévoit donc de relancer les municipalités qui n'ont toujours pas adopté la mesure. La Chambre se réjouit surtout de voir une initiative lancée dans la Métis inspirer d'autres municipalités et d'offrir davantage de souplesse aux citoyens et aux entrepreneurs lors d'un achat immobilier. Le 24 août marque la rentrée au collégial et cette année, près de 2900 personnes étudiantes franchissent les portes du Cégep de Rimouski, de l'Institut maritime du Québec et du Centre matapédien d'études collégiales d'Amqui. Les trois établissements accueillent un total de 2897 étudiantes et étudiants à l'enseignement régulier, soit une hausse de plus de 5% par rapport à l'automne dernier. À cette population s'ajoutent 700 personnes inscrites à la formation continue. La rentrée se déroule également sous le signe de l'intégration. Visites, rencontres avec le personnel, conférences et activités de découverte sont proposées aux nouvelles cohortes afin de les aider à créer des liens et à prendre leurs repères. Le Cégep de Rimouski tiendra un grand rassemblement festif le 1er septembre, tandis que l'Institut maritime du Québec organisera sa traditionnelle journée de l'abordage le 26 août. À l'approche de la rentrée scolaire, la police a fait paraître un avis de sécurité accru pour les routes. On peut y lire que du 24 août au 11 septembre, une surveillance policière accrue sera menée partout au Québec, particulièrement dans les zones scolaires. Les automobilistes sont invités à réduire leur vitesse et à redoubler de vigilance. Rappelons que les amendes sont doublées en cas d'infraction dans une zone scolaire durant les périodes prévues. On rappelle également qu'il faut s'immobiliser à plus de 5 mètres d'un autobus scolaire lorsque ces feux rouges clignotent. Radio-Canada a fait savoir hier que Julia Briand-Ruet sera la nouvelle candidate de la coalition Avenir Québec dans la circonscription de Rimouski aux prochaines élections provinciales qui auront lieu le 5 octobre. La Rimousquoise a été présentée officiellement dimanche par le vice-premier ministre Yann Lafrenière en présence de la ministre du Tourisme et députée de Rivière-du-Loup, Amélie Dionne. Coordonnatrice à Tourisme Rimouski, Julia Briand-Ruet détient un baccalauréat en gestion hôtelière et du tourisme. Elle affirme vouloir s'engager en politique pour faire une différence et être présente pour les Rimousquois. Parmi ses priorités, elle souhaite soutenir les PME, préserver les emplois et favoriser l'attractivité de la région afin d'attirer de nouveaux travailleurs dans les hôpitaux, les écoles et les services sociaux. Selon elle, le secteur pourrait contribuer à faire entrer davantage d'argent dans la région. Julia Briand-Ruet dit avoir choisi la CAQ, notamment en raison du leadership de la première ministre Christine Fréchette. Elle fera face au péquiste Yoann Saint-Pierre, à la solidaire Virginie Chevalier-Archambault et au libéral Étienne Pinault-Saint-Don. Toujours en politique, le député de Rimouski, la Matapédia, Maxime Blanchette-Jonca, a fait savoir via un communiqué envoyé le 22 août qu'il demande au gouvernement fédéral d'agir rapidement pour soutenir les entreprises et les travailleurs touchés par les nouveaux tarifs américains. Rappelons que les États-Unis imposent des droits de douane de 50% sur 28 milliards de dollars de marchandises. Selon l'élu bloquiste, le Bas-Saint-Laurent est particulièrement vulnérable en raison de l'importance des secteurs manufacturiers et forestiers. Il réclame des compensations financières, des subventions salariales et un soutien à l'innovation et à la diversification des marchés. Maxime Blanchette-Jonca demande aussi que les revenus provenant des contre-tarifs canadiens soient entièrement retournés aux entreprises et aux travailleurs touchés. Il presse également Ottawa de préciser rapidement les mesures d'aide disponibles afin d'éviter que les tarifs ne se traduisent

0: par des pertes d'emplois permanentes. Le 21 août, l'équipe de la résidence du Saint-Rosaire de Mont-Joli a organisé sa toute première fête de l'été afin de briser l'isolement que vivent certaines personnes âgées. Alors que Statistique Québec montre que de plus en plus d'aînés vivent avec l'isolement, le personnel de la résidence a décidé de passer à l'action. Monsieur Michel Vauclair, gestionnaire de la résidence, explique la réalité de nombreuses personnes âgées.
1: L'idée derrière la fête de l'été, c'est de briser l'isolement. Ce qui arrive, c'est que souvent, les aînés sont, excusez l'expression, mais ils sont parkés dans les RPA. Et il y a même plusieurs de ces aînés-là qu'on s'aperçoit avec le temps, ils n'ont même pas de visite les fins de semaine ou même pas une visite une fois par mois et on les oublie. Et dans le fond, si nous, nous avons la possibilité de vivre dans un milieu social, communautaire, c'est à cause de ces aînés-là. Et c'était d'être capable de le souligner, mais aussi reconnaître ce que ces aînés-là ont fait.
0: La journée comprenait la prestation d'un groupe de musique, de la crème glacée et, afin d'ajouter de l'ambiance, une démonstration de la part du groupe de danse country de la Métis. Le responsable, Carmel Laporte, explique pourquoi il était important pour le groupe de se déplacer bénévolement pour les aînés.
2: La résidence m'a contacté pour voir si, avec mes danseurs, on pouvait venir faire une démonstration en même temps que les musiciens. Je pense que c'est pour agrémenter la fête. On a une belle journée, on a du monde qui est heureux, on a plein de monde qui regarde. Nos danseurs sont là avec le sourire. Je pense que c'est bénéfique pour tout le monde. Alors, on fait ça bénévole pour la génération qui a passé en avant nous autres. Je pense qu'on lui doit ça.
0: L'événement a fait plaisir aux résidents. Écoutons les commentaires de l'un d'entre eux.
3: Je suis très, très, très, très, très content. Ça fait sortir les personnes en rue dehors. Ça fait de la vie, la musique, la crème molle, tout est là.
0: C'est maintenant tout pour votre bulletin de nouvelles. Pour plus de détails, visitez le

0: qui vont cesser tard ce soir, partiellement nuageux par la suite, risque d'un orage, nappe de brouillard se formant ce soir et un minimum prévu de 13 degrés. Pour demain, alternance de soleil et nuages, 40% de probabilité d'averse en après-midi, risque d'orage, nappe de brouillard se dissipant le matin, maximum prévu de 21 degrés. Mercredi, ce sera ensoleillé, maximum de 23. Jeudi, ensoleillé, là aussi, avec un maximum de 22. Il est 16h07 dans Rimouski et dans la Métis. Il fait 18 degrés.
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6h12. Bonjour, bienvenue à Flow Express. Aujourd'hui, lundi, le 24 août. Ouf, ça brasse dans l'actualité. Nouvelle menace de Donald Trump envers le Canada d'imposer 50% sur l'industrie automobile. Riposte presque immédiate du premier ministre du Canada. Attention, nous, de notre côté, on peut couper l'électricité. On peut couper également les minéraux critiques canadiens fournis aux États-Unis. On est rendu là. Donc, ça monte d'un cran, ça c'est le moins que l'on puisse dire. C'est un sondage qu'on a fait, à savoir si les Canadiens étaient satisfaits du retrait du Canada à la table des négociations. La réponse est très, très, très favorable. On va aussi vous parler de la rentrée scolaire qui se fait aujourd'hui au cégep de Rimouski. En cadre des 12 mois de Flow, je vous présente la chronique la rentrée scolaire, 16h30, 17h30, les sports avec Émile Clouet. Et à 17h, les nouvelles avec Alphonse Théberge. Mais pour le moment, c'est le temps de vous dire, envoyez à la maison.

Précisément 16h20, c'est le moment de vous présenter la chronique Les 12 mois de Flo. 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C'est vraiment intéressant. Ben justement, la rentrée scolaire, ça demande de l'organisation dans toute la famille, mais lorsque les parents sont séparés, ben la coordination peut parfois représenter un défi supplémentaire. Entre les horaires, les fournitures scolaires, les rencontres de parents, des activités parascolaires et les devoirs, ben plusieurs informations peuvent circuler efficacement. Où, centre de tout, ben se trouve l'enfant. Et c'est là que c'est la règle d'or. La première règle pour une rentrée harmonieuse, ben c'est simple, c'est mettre l'intérêt de l'enfant au premier plan. Peu importe les différends qui peuvent exister entre les adultes, l'objectif, ça demeure de même offrir à l'enfant un environnement stable et rassurant. La communication joue un rôle essentiel. Partager les informations importantes concernant l'école, les échéances ou les besoins particuliers permet d'éviter bien des malentendus. Il est également utile d'établir clairement certaines responsabilités. Qui participe aux rencontres scolaires? Qui gère les inscriptions aux activités? Qui s'occupe du matériel? Ben, lorsque les rôles sont bien définis, le risque de confusion diminue. Un autre aspect souvent sous-estimé, ben, c'est la cohérence. Bien sûr, chaque foyer possède ses propres règles, mais certaines attentes liées à l'école gagnent à être semblables à la maison, d'une maison à l'autre. Les heures de coucher, le suivi des devoirs ou encore l'utilisation des écrans, tout ça, ça peut notamment faire l'objet d'un minimum d'entente. Ben voilà, pour une rentrée scolaire bien parfaite, c'est ce qu'il faut faire selon les spécialistes. C'est pas moi qui vous le dis. 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On va faire ça à 16h20 dans l'émission que vous écoutez présentement. Ben voilà. À venir sur les ondes de Flo à 16h30, les nouvelles dans le monde du sport. 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
1: L'Océanique disputait ses deux premiers matchs préparatoires en fin de semaine, vendredi soir du côté de Chicoutimi et samedi soir du côté du Colisée financière Sun Life contre les Remparts de Québec. On débute le tout vendredi soir au centre Georges Vézina de Chicoutimi, alors que les Knicks ont signé une victoire de 4-1 face aux Saguenayens. Julien Nadeau, Alex Massé, Malik Vigneault et Raphaël Cloutier ont marqué. Pour Nadeau, il a ajouté deux mentions d'aide lors de la rencontre de vendredi. Édouard Laure et Michael Elif se sont partagés le match. 11 arrêts sur 11 tirs pour Édouard Laure, 16 arrêts sur 17 lancés pour Elif. Le lendemain, l'Océanique était à la maison contre les Remparts de Québec et c'est un autre gain de 4-1 pour la troupe de Joël Perreault. AJ Schaff, Mathis Dubé deux fois et Maximilian Marèche ont été les marqueurs du côté de l'Océanique. Sur le deuxième but de l'équipe, Justin Gagnon est allé d'une superbe remise à Mathis Dubé qui a complété d'une belle manœuvre aussi et Julien Nadeau a également obtenu une passe, ce qui donne un but 100% bas leur ancien alors que Gagnon et Dubé sont Rimouski et que Nadeau vient de Saint-Louis du Haha. Tommy Saunier a été parfait sur 8 lancés, tandis que Morgan Blackwood a fait perdre le blanchissage cumulé des deux gardiens de but, accordant un faible tir. C'est tout de même 18 arrêts sur 19 lancés. Après les deux matchs de la fin de semaine, l'Océanique a procédé à des coupures. 8 joueurs ont été réassignés, dont 2 vétérans, soit Aaron Chipp, Antoine L'Italien de Saint-Anne-des-Monts, Logan Leclerc, Hector Martel, Samuel Thibault, Malik Grenier, Guillaume Gleason et Alexis Blanchette. Ça veut donc dire que l'Océanique gardera les 4 gardiens de but qui sont toujours à leur camp pour encore plusieurs jours. Eux qui reprennent l'action vendredi prochain à Sainte-Marie-de-Beauce contre les Remparts de Québec. D'ailleurs, parlant de gardiens de but, les Huskies de Rouyn-Noranda ont annoncé la réassignation de Dayton Kitchener. Il ne fera donc pas l'équipe du côté de Rouyn-Noranda. Il devrait donc être réenvoyé à Rimouski à moins de lui trouver un autre endroit dans la LHJMQ qui aurait besoin de ses services. Mais ayant entretenu avec un membre haut placé de l'organisation, on m'a confirmé qu'il serait surprenant de revoir le Cerbère ontarien porter les couleurs de l'équipe de toute une région. Tout le grand cirque de la Formule 1 se transportait à Zandvoort, aux Pays-Bas, pour le dernier Grand Prix néerlandais avant plusieurs années. Et c'était une fin de semaine sprint, et lors de celle-ci, c'est George Russell qui s'est imposé. Favori avant le début de la saison, Russell se fait dominer par son jeune coéquipier Kimi Antonelli depuis le début de l'année. Au classement des pilotes, c'est un retard de 59 points de Russell sur Antonelli. Russell est même à égalité avec Lewis Hamilton au deuxième rang au classement pilote. Au sprint, Charles Leclerc a terminé deuxième et Lando Norris en troisième place. Pour ce qui est du héros local Max Verstappen, il termine sixième. Place maintenant à la course du dimanche. Lando Norris partait de la pole. Il repart avec les 25 points. Victoire de Lando Norris, une deuxième consécutive. Lui qui avait aussi gagné en Hongrie. Pour permettre aux Britanniques de l'emporter, McLaren a sacrifié la course de son deuxième pilote, Oscar Piastri. Alors que la stratégie concernant l'Australien était tout simplement de bloquer les voitures derrière Norris afin de les ralentir le plus possible pour lui permettre de construire un écart. Piastri aura finalement terminé sixième. Accompagnant Norris sur le podium, Kimi Antonelli deuxième et George Russell troisième. Le héros local Max Verstappen n'a pas terminé la course, lui qui a été impliqué dans un accident majeur alors qu'il était en train de conclure le premier tour. Il y a eu drapeau rouge et la FIA a même dû suspendre la séance pendant une vingtaine de minutes. La Formule 1 fait relâche en fin de semaine prochaine avant de reprendre l'action le 6 septembre prochain à Monza pour le Grand Prix d'Italie. La piste à Monza est surnommée le temple de la vitesse. C'était Émile Clouet pour vos sports.

quelques averses qui vont cesser ce soir, partiellement nuageux par la suite. Risque d'un orage ce soir, nappe de brouillard se formant avec un minimum de 13 degrés demain. Alternance de soleil et nuages, 40% de probabilité d'averse en après-midi. Risque d'un orage, nappe de brouillard se dissipant le matin, maximum de 21. Mercredi ensoleillé, maximum de 23. Jeudi ensoleillé là aussi avec un maximum de 22. 16

0: C'était William Cloutier avec « Je veux pas que tu t'en ailles » à Flow Express. 16h48, dans l'actualité aujourd'hui, ben, c'est inévitable. Hein? On le savait, la guerre commerciale, ça fait la page de la première page de tous les journaux. La guerre commerciale entre le Canada et les États-Unis monte d'un cran. Le premier ministre Marc Carney affirme que rien n'est exclu pour répondre aux nouvelles menaces tarifaires de Donald Trump, y compris l'accès américain à l'électricité et aux minéraux critiques canadiens. Donc, ça monte d'un cran. Pourquoi ça monte d'un cran? Ah ben parce que Donald Trump, aujourd'hui, a menacé d'imposer, dès janvier 2027, des droits de douane de 50 % sur l'industrie automobile canadienne déjà touchée par des tarifs de 25 %. Inutile de vous dire qu'en Ontario, le premier ministre Doug Ford veut vraiment frapper plus fort. Sa province fournit de l'électricité à environ 1,5 million de foyers et d'entreprises américaines, en plus d'exporter du nickel et d'autres minéraux essentiels à l'industrie automobile, à la défense et aussi pour des appareils électroniques. Carney privilégie pour l'instant un ton plus mesuré, mais rappelle que le Canada demeure un fournisseur incontournable d'énergie, de matières premières stratégiques pour les États-Unis. Alors, quand on dit que ça monte d'un cran, c'est le mot qu'on peut se dire. 16h49, après la pause, Francis Cabrel, il y a Jeffrey Piton également qui sera là, Doug Saint-Louis. Et tout de suite, après ces trois chansons, ce sera le moment de vous présenter les actualités régionales avec Hubert Théberge, 18 degrés dans Rimouski et la Métis.
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Je suis Hubert Théberge et bienvenue à votre bulletin de nouvelles Flow FM. La Chambre de commerce et d'industrie de la Métis a fait savoir le 24 août que son initiative concernant l'étalement du paiement des droits de mutation immobilière commence à faire son chemin dans les MRC voisines. La municipalité de Sébec dans la Matapédia a récemment adopté une résolution permettant aux acheteurs de répartir le paiement de leur taxe de bienvenue plutôt que de devoir payer la totalité de la somme en un seul versement. La Chambre de commerce de la Matapédia souhaite maintenant présenter cette mesure aux autres municipalités de son territoire. Du côté de la Métis, la Chambre de commerce poursuit ses démarches. 8 des 16 municipalités avaient adopté la mesure lors du dernier bilan. Certaines doivent encore officialiser leur décision, tandis que d'autres n'ont pas donné leur accord. La Chambre prévoit donc de relancer les municipalités qui n'ont toujours pas adopté la mesure. La Chambre se réjouit surtout de voir une initiative lancée dans la Métis inspirer d'autres municipalités et d'offrir davantage de souplesse aux citoyens et aux entrepreneurs lors d'un achat immobilier.

0: 24 août marque la rentrée au collégial et cette année, près de 2900 personnes étudiantes franchissent les portes du cégep de Rimouski, de l'Institut maritime du Québec et du Centre matapédien d'études collégiales d'Amqui. Les trois établissements accueillent un total de 2897 étudiantes et étudiants à l'enseignement régulier, soit une hausse de plus de 5% par rapport à l'automne dernier. À cette population s'ajoutent 700 personnes inscrites à la formation continue. La rentrée se déroule également sous le signe de l'intégration. Visites, rencontres avec le personnel, conférences et activités de découverte sont proposées aux nouvelles cohortes afin de les aider à créer des liens et à prendre leurs repères. Le cégep de Rimouski tiendra un grand rassemblement festif le 1er septembre, tandis que l'Institut maritime du Québec organisera sa traditionnelle journée de l'abordage le 26 août. À l'approche de la rentrée scolaire, la police a fait paraître un avis de sécurité accru pour les routes. On peut y lire que du 24 août au 11 septembre, une surveillance policière accrue sera menée partout au Québec, particulièrement dans les zones scolaires. Les automobilistes sont invités à réduire leur vitesse et à redoubler de vigilance. Rappelons que les amendes sont doublées en cas d'infraction dans une zone scolaire durant les périodes prévues. On rappelle également qu'il faut s'immobiliser à plus de 5 mètres d'un autobus scolaire lorsque ses feux rouges clignotent. Radio-Canada a fait savoir hier que Julia Briand-Ruet sera la nouvelle candidate de la coalition Avenir Québec dans la circonscription de Rimouski aux prochaines élections provinciales qui auront lieu le 5 octobre. La Rimousquoise a été présentée officiellement dimanche par le vice-premier ministre Yann Lafrenière en présence de la ministre du Tourisme et députée de Rivière-du-Loup, Amélie Dionne. Coordonnatrice à Tourisme Rimouski, Julia Briand-Ruet détient un baccalauréat en gestion hôtelière et du tourisme. Elle affirme vouloir s'engager en politique pour faire une différence et être présente pour les Rimousquois. Parmi ses priorités, elle souhaite soutenir les PME, préserver les emplois et favoriser l'attractivité de la région afin d'attirer de nouveaux travailleurs dans les hôpitaux, les écoles et les services sociaux. Selon elle, le secteur pourrait contribuer à faire entrer davantage d'argent dans la région. Julia Briand-Ruet dit avoir choisi la CAQ, notamment en raison du leadership de la première ministre Christine Fréchette. Elle fera face au péquiste Yoann Saint-Pierre, à la solidaire Virginie Chevalier-Archambault et au libéral Étienne Pinault-Saint-Don. Toujours en politique, le député de Rimouski, la Matapédia, Maxime Blanchette-Jonca, a fait savoir via un communiqué envoyé le 22 août qu'il demande au gouvernement fédéral d'agir rapidement pour soutenir les entreprises et les travailleurs touchés par les nouveaux tarifs américains. Rappelons que les États-Unis imposent des droits de douane de 50% sur 28 milliards de dollars de marchandises. Selon l'élu bloquiste, le Bas-Saint-Laurent est particulièrement vulnérable en raison de l'importance des secteurs manufacturiers et forestiers. Il réclame des compensations financières, des subventions salariales et un soutien à l'innovation et à la diversification des marchés. Maxime Blanchette-Jonca demande aussi que les revenus provenant des contre-tarifs canadiens soient entièrement retournés aux entreprises et aux travailleurs touchés. Il presse également Ottawa de préciser rapidement les mesures d'aide disponibles afin d'éviter que les tarifs ne se traduisent par des pertes d'emplois permanentes. Le 21 août, l'équipe de la résidence du Saint-Rosaire de Mont-Joli a organisé sa toute première fête de l'été afin de briser l'isolement que vivent certaines personnes âgées. Alors que Statistique Québec montre que de plus en plus d'aînés vivent avec l'isolement, le personnel de la résidence a décidé de passer à l'action. Monsieur Michel Vauclair, gestionnaire de la résidence, explique la réalité de nombreuses personnes âgées.
1: L'idée derrière la fête de l'été, c'est de briser l'isolement. Ce qui arrive, c'est que souvent les aînés sont, excusez l'expression, mais ils sont parkés dans les RPA. Et il y a même plusieurs de ces aînés-là qu'on s'aperçoit avec le temps. Ils n'ont même pas de visite les fins de semaine ou même pas une visite une fois par mois et on les oublie. Et dans le fond, si nous avons la possibilité de vivre dans un milieu social, communautaire, c'est à cause de ces aînés-là. Et c'était d'être capable de le souligner, mais aussi reconnaître ce que ces aînés-là ont fait.
0: La journée comprenait la prestation d'un groupe de musique, de la crème glacée et, afin d'ajouter de l'ambiance, une démonstration de la part du groupe de danse country de la Métis. Le responsable, Carmen Laporte, explique pourquoi il était important pour le groupe de se déplacer bénévolement pour les aînés.
2: Les danseurs m'ont contacté pour voir si, avec mes danseurs, on pouvait venir faire des démonstrations en même temps que les musiciens. Je pense que c'est pour agrémenter la fête. On a une belle journée, on a du monde qui est heureux, on a plein de monde qui regarde. Nos danseurs sont là avec le sourire. Je pense que c'est bénéfique pour tout le monde. On fait ça bénévole pour la génération qui a passé en avant de nous. Je pense qu'on lui doit ça.
0: L'événement a fait plaisir aux résidents. Écoutons les commentaires de l'un d'entre eux.
3: Je suis très, très, très, très, très content. Ça fait sortir les personnes en rue dehors. Ça fait de la vie, la musique, la crème molle, tout est là.
0: C'est maintenant tout pour votre bulletin de nouvelles. Pour plus de détails, visitez leflowfm.ca. C'était Hubert Théberge qui vous souhaite une belle journée sur nos ondes.
4: Quelques averses qui vont cesser ce soir, partiellement nuageux par la suite. Il y a un risque d'orage, une nappe de brouillard se formant aussi avec un minimum de 13 degrés pour demain. Alternance de soleil et nuages et 40% de probabilité d'averse en après-midi. Risque d'orage, nappe de brouillard se dissipant le matin. Maximum prévu de 21 degrés. Mercredi ensoleillé, maximum de 23. Et jeudi, là aussi, du beau temps, maximum de 22 degrés.

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Ah ben, c'est la rentrée scolaire dans la région, alors que près de 2900 étudiants qui sont maintenant, qui commencent leur année au cégep de Rimouski. Il y a l'Institut maritime aussi, le Centre matapédien d'études collégiales à Amqui. On parle précisément de 2897 inscriptions à l'enseignement régulier. C'est une augmentation de 5 % par rapport à l'an dernier. À cela s'ajoute près de 700 personnes inscrites en formation continue pour se perfectionner ou encore entreprendre un nouveau parcours professionnel. La direction du cégep estime que cette croissance devrait se poursuivre au cours des 5 prochaines années, signe que les programmes offerts répondent aux besoins des étudiants et de la communauté aussi. Plusieurs activités d'accueil sont prévues dans les prochains jours. L'Institut maritime, par exemple, tient sa journée d'abordage demain, c'est mercredi, le 26 août, tandis que le cégep de Rimouski et le centre d'Amqui proposeront des activités festives le 1er septembre prochain. Au total, le réseau du cégep de Rimouski offre plus de 30 programmes et compte près de 800 employés. 17h19, tiens, je vous ai dépoussiéré tout un souvenir que je vous présente

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1: L'Océanique disputait ses deux premiers matchs préparatoires en fin de semaine, vendredi soir du côté de Chicoutimi et samedi soir du côté du Colisée financière Sun Life contre les Remparts de Québec. On débute le tout vendredi soir au centre Georges Vézina de Chicoutimi, alors que les Knicks ont signé une victoire de 4-1. Face aux Saguenayens, Julien Nadeau, Alex Massé, Malik Vigneault et Raphaël Cloutier ont marqué. Pour Nadeau, il a ajouté deux mentions d'aide lors de la rencontre de vendredi. Édouard Laure et Michael Elif se sont partagés le match. 11 arrêts sur 11 tirs pour Édouard Laure, 16 arrêts sur 17 lancés pour Elif. Le lendemain, l'Océanique était à la maison contre les Remparts de Québec et c'est un autre gain de 4-1 pour la troupe de Joël Perrault. AJ Schaff, Mathis Dubé deux fois et Maximilian Marèche ont été les marqueurs du côté de l'Océanique. Sur le deuxième but de l'équipe, Justin Gagnon est allé d'une superbe remise à Mathis Dubé qui a complété d'une belle manœuvre aussi et Julien Nadeau a également obtenu une passe, ce qui donne un but 100% balorancien. Alors que Gagnon et Dubé sont de Rimouski, et que Nadeau vient de Saint-Louis du Haha. Tommy Saunier a été parfait sur 8 lancés, tandis que Morgan Blackwood a fait perdre le blanchissage cumulé des deux gardiens de but, accordant un faible tir. C'est tout de même 18 arrêts sur 19 lancés. Après les deux matchs de la fin de semaine, l'Océanique a procédé à 10 coupures. 8 joueurs ont été réassignés, dont 2 vétérans, soit Aaron Shipp, Antoine L'Italien de Saint-Anne-des-Monts, Logan Leclerc, Hector Martel, Samuel Thibault, Malik Grenier, Guillaume Gleason et Alexis Blanchette. Ça veut donc dire que l'Océanique gardera les 4 gardiens de but qui sont toujours à leur camp pour encore plusieurs jours. Eux qui reprennent l'action vendredi prochain à Sainte-Marie-de-Beauce contre les Remparts de Québec. D'ailleurs, parlant de gardiens de but, les Huskies de Rouyn-Noranda ont annoncé la réassignation de Dayton Kitchener. Il ne fera donc pas l'équipe du côté de Rouyn-Noranda. Il devrait donc être réenvoyé à Rimouski, à moins de lui trouver un autre endroit dans la LHJMQ qui aurait besoin de ses services. Ayant entretenu avec un membre haut placé de l'organisation, on m'a confirmé qu'il serait surprenant de revoir le Cerbère ontarien porter les couleurs de l'équipe de toute une région. Tout le grand cirque de la Formule 1 se transportait à Zandvoort, aux Pays-Bas, pour le dernier Grand Prix néerlandais avant plusieurs années. Et c'était une fin de semaine sprint, et lors de celle-ci, c'est George Russell qui s'est imposé. Favori avant le début de la saison, Russell se fait dominer par son jeune coéquipier Kimi Antonelli depuis le début de l'année. Au classement des pilotes, c'est un retard de 59 points de Russell sur Antonelli. Russell est même à égalité avec Lewis Hamilton au deuxième rang au classement pilote. Au sprint, Charles Leclerc a terminé deuxième et Lando Norris en troisième place. Pour ce qui est du héros local, Max Verstappen, il termine sixième. Place maintenant à la course du dimanche. Lando Norris partait de la pole. Il repart avec les 25 points. Victoire de Lando Norris, une deuxième consécutive. Lui qui avait aussi gagné en Hongrie. Pour permettre aux Britanniques de l'emporter, McLaren a sacrifié la course de son deuxième pilote, Oscar Piastri. Alors que la stratégie concernant l'Australien était tout simplement de bloquer les voitures derrière Norris afin de les ralentir le plus possible pour lui permettre de construire un écart. Piastri aura finalement terminé sixième. Accompagnant Norris sur le podium, Kimi Antonelli deuxième et George Russell troisième. Le héros local, Max Verstappen, n'a pas terminé la course. Lui qui a été impliqué dans un accident majeur alors qu'il était en train de conclure le premier tour. Il y a eu drapeau rouge et la FIA a même dû suspendre la séance pendant une vingtaine de minutes. La Formule 1 fait relâche en fin de semaine prochaine avant de reprendre l'action le 6 septembre prochain à Monza pour le Grand Prix d'Italie. La piste à Monza est surnommée le Temple de la vitesse. C'était Émile Clouet pour vos sports.

0: Ah, c'était Corbeau en souvenir à Feu Express. Quelques averses qui vont cesser ce soir, partiellement nuageux. Il y a un risque d'orage, un peu de brouillard, minimum de 13 degrés pour demain. Alternance soleil et nuages, il y a 40% de probabilité d'averses en après-midi. Risque d'orage, maximum de 21. Mercredi, jeudi, ensoleillé, maximum de 23 à 22 degrés. Pour les deux jours, 17h39, 18 degrés dans Rimouski, dans la Métis.
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7h43, c'est tout pour Flow Express. Merci beaucoup d'avoir été là. On se reparle demain à compter de 16h pour une autre édition de Flow Express, bien sûr. Et à compter de 20h, Louis Brunet s'installe pour vous présenter Jazz dans la nuit. Mon nom est Danny Pau. À demain.

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